0: 13h.
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1: 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Un nouveau journal présenté par Gaëtan Plenet. Bonjour Gaëtan.
2: Bonjour Edouard, bonjour à tous.
1: L'Irak tourne la page de plus de 20 ans de présence américaine.
2: Les derniers soldats des États-Unis s'en vont aujourd'hui, mais les milices chiites ne sont toujours pas désarmées. C'est une première au Maroc, une femme nommée chef du gouvernement. Elle s'appelle Fatima Ezzara El Mansouri, maire de Marrakech, cadre historique du parti Authenticité et Modernité. Son portrait à suivre dans cette édition. On va parler aussi de la Russie qui continue sa guerre en Ukraine et qui prévoit pour cela d'augmenter ses dépenses militaires de 27% l'an prochain. Et puis en France, l'ex-premier ministre et candidat à la présidentielle pour Horizon, Édouard Philippe, veut un départ à la retraite à 65 ans. Évidemment, tous les autres candidats ne sont pas forcément d'accord. La décision avait été prise en 2024 entre les dirigeants de l'époque, Joe Biden côté américain, Mohamed Shia al-Soudani côté irakien. 2 ans plus tard, ils ont cédé leur place. Donald Trump a pris le relais aux États-Unis, tandis que c'est Ali al-Zaïdi qui est premier ministre en Irak. Et ce sont donc eux qui sont en fonction ce mercredi 30 septembre pour la fin officielle de la coalition anti-djihadiste menée en Irak par les États-Unis. Les dernières troupes américaines doivent quitter le pays dans la journée, après plus de 20 ans de présence, 20 années de guerre qui ont coûté la vie à quelques 4 500 Américains. Désormais, Bagdad tente de se libérer de l'ingérence de ses deux grands parrains ennemis, les États-Unis donc, mais aussi l'Iran. C'est évidemment une page qui se tourne, Oriane Verdier, même si le contexte reste quand même particulièrement instable.
3: En 2003, les forces américaines envahissent l'Irak et renversent le dictateur Saddam Hussein. Elles occupent le pays pendant 8 ans et favorisent notamment l'émergence de l'organisation

0: État islamique. Elles mènent ensuite la coalition internationale contre le groupe terroriste. Depuis, l'Irak continue d'être utilisé comme champ de bataille par les États-Unis et l'Iran. Aujourd'hui, donc, les derniers contingents américains quittent le pays, 2 ans après la signature d'un accord entre Washington et Bagdad. Il prévoyait également le désarmement des groupes armés pro-iraniens. Ils le seront, mais en juin 2027, a promis le nouveau premier ministre irakien qui tente de contenter l'allié américain. Mais en février dernier, l'agression israélo-américaine sur l'Iran a bouleversé le fragile équilibre irakien. Les positions des groupes armés pro-iraniens en Irak ont également été bombardées. Ces derniers avaient pourtant entamé leur intégration à la vie politique. Ils ont alors repris la lutte armée directe. Donald Trump a également présenté le nord de l'Irak, le Kurdistan irakien, comme base de lancement d'une hypothétique offensive terrestre sur l'Iran voisin. Il mettait ainsi le projecteur sur les groupes armés kurdes iraniens en exil. Depuis, le Kurdistan irakien est quotidiennement pris pour cible par l'Iran et ses alliés, et donc aujourd'hui privé du système de défense américain.
1: Précision d'Oriane Verdier. 3 membres d'une cellule affiliée au Hezbollah libanais arrêtés en Syrie, dans le sud du pays, près du plateau du Golan occupé par Israël. Ce sont les autorités syriennes qui le disent et qui affirment que ces hommes projetaient des attaques dans la province de Dera, qui jouxte ce fameux plateau du Golan. Alors on ne sait pas quelle cible exactement était visée, mais l'annonce en tout cas a été faite quelques heures après celle de Benjamin Netanyahou en Israël. Le Premier ministre a mis en garde contre de possibles attaques dans son pays avant les élections législatives du mois prochain. Son opposant Yair Lapid l'accuse de chercher à semer la terreur. 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Jamais une femme n'avait dirigé un exécutif marocain. Eh bien, Fatima Ezzahra El Mansouri devient la première à le faire. Elle a été nommée chef du gouvernement hier par le roi Mohamed VI. Il a choisi celle qui venait de remporter les élections législatives avec le PAM, le parti Authenticité et Modernité. C'est la consécration pour Fatima Ezzahra El Mansouri. Une consécration assez logique finalement, tant son ascension en politique a été fulgurante à l'échelle locale, puisqu'elle est l'actuelle maire de Marrakech, mais aussi nationale. Son portrait, c'est avec Sofiane Amazian.
2: Native de Marrakech, Fatima Ezzahra El Mansouri suit d'abord les traces de son père, bâtonnier de l'ordre des avocats de la ville. Après des études de droit en France et aux États-Unis, elle revient au Maroc pour y lancer son propre cabinet spécialisé en droit immobilier. Sa carrière politique débute en 2008 lorsqu'elle intègre un tout nouveau parti, le PAM. C'est sous ses couleurs qu'elle devient d'abord conseillère municipale, puis maire en 2009 d'une des plus grandes villes du royaume. À 33 ans, l'ancienne avocate est seulement la deuxième femme à occuper un tel poste après Asma Chabi du côté d'Essaouira. À ce moment-là, tout s'accélère. Fatima Ezzahra El Mansouri devient en 2011 députée dans la circonscription de Medina Sidi Youssef et ne quitte pas son siège jusqu'en 2021. Et sa nomination en tant que ministre de l'aménagement du territoire national, de l'urbanisme, de l'habitat et de la politique de la ville dans le gouvernement sortant d'Aziza Hanouch, un poste qu'elle cumule avec un nouveau mandat de maire de Marrakech obtenu en 2021. Membre de la coalition dirigeante du PAM depuis 2 ans, Fatima Ezzahra El Mansouri doit désormais former une coalition au Parlement pour désigner les nouveaux membres du gouvernement.
1: Et on sera en direct de Casablanca pour en parler avec notre correspondant Mathias Reynal dans le journal de 6h en temps universel. Les hôpitaux sont débordés au Tigré dans le nord de l'Éthiopie, un petit peu plus d'une semaine maintenant après le début de l'offensive des groupes armés de l'Alliance d'opposition. Les combats font rage contre l'armée fédérale, c'est le cas aussi dans la région Afar, où de nombreuses personnes continuent à fuir leur foyer. Elles seraient entre 120 000 et 150 000 selon une association locale. Un camp a d'ailleurs été monté à la hâte en début de semaine pour les accueillir dans la ville d'Erepti. Un mort, un enfant et 2 blessés après une attaque russe contre la région de Kiev en Ukraine. Ça a notamment déclenché des incendies dans la capitale. La Russie qui n'est pas du tout intéressée par l'idée de pourparlers sérieux en Ukraine. Ça, c'est ce que dit le chancelier allemand Friedrich Merz. Et s'il le dit, eh bien, c'est que son ministre des Affaires étrangères a pu discuter avec son homologue russe ce week-end à l'ONU. C'était une première depuis le début de la guerre. C'est donc le ressenti de Berlin et il s'appuie peut-être sur la volonté de Moscou d'augmenter ses dépenses militaires de 27% l'an prochain. Le nouveau projet de budget fixe les dépenses liées à la guerre à plus de 17 000 milliards de roubles, l'équivalent de 202 milliards de dollars. C'est cher, très cher, surtout que le déficit public se creuse. Alors pour tenter de combler tout ça, le Kremlin prévoit aussi une nouvelle hausse des impôts sur les ménages et sur les entreprises. Agnieszka Kumor.
3: C'est l'escalade de la guerre en Ukraine qui a provoqué la hausse des dépenses militaires côté russe. Florent Parmentier, chercheur et secrétaire général du CEVIPOF, Sciences Po.
4: Il y a le coût des drones, il y a le coût des missiles, mais il y a aussi les munitions, les soldes, les indemnités pour les familles évidemment des morts et des blessés sont de plus en plus importantes.
3: La baisse des revenus d'hydrocarbures oblige le Kremlin à chercher de nouvelles recettes.
4: L'idée, c'est de cibler des secteurs qui, par définition, ne sont pas mobiles. Donc, on peut imaginer une taxe sur des métaux, une taxe exceptionnelle sur les mines, mais aussi sur des ménages et des entreprises civiles. Et c'est là, très vraisemblablement, qu'on risque de voir une hausse du mécontentement de la part de l'opinion publique.
3: Pas de risque d'effondrement de l'économie russe à court terme, mais certains déséquilibres structurels commencent à se faire sentir.
4: Avec peut-être, dans certains endroits, des pénuries de main-d'œuvre, cela risque de poser des problèmes en termes de capacité de production et d'inflation des coûts. Ça aura des effets sur le reste de l'économie, peut-être en fragilisant d'autres secteurs que celui de l'armement.
3: Croissance en baisse, inflation en hausse. Question, jusqu'où la société russe sera-t-elle prête à supporter le coût de la guerre ?
1: L'Estonie, elle, a accusé hier la Russie d'avoir commandité un acte de sabotage sur son sol. L'incendie d'un groupe spécialisé dans les drones terrestres à Tallinn, c'était au mois d'août. Des accusations infondées, dit Moscou. L'Union européenne se dit pleinement solidaire de l'Estonie. Emmanuel Macron dénonce une dangereuse fuite en avant de la part des Russes. Le président français qui a entamé hier une visite d'État de 2 jours en Espagne. Il a notamment été reçu par le roi Felipe VI, avec qui il a dîné dans la soirée, et il a donné son avis sur la montée de l'extrême droite, en France comme en Espagne. Il l'impute notamment à la désindustrialisation. On n'a pas tenu la promesse d'une économie qui permettrait à tous de vivre mieux, dit Emmanuel Macron. Et cette visite, elle intervient dans un contexte explosif en Espagne, où les manifestations contre le mal-logement se poursuivent. Hier, le Premier ministre Pedro Sanchez a présenté 2 décrets-lois pour tenter de calmer la colère. Ça passerait notamment par la suspension des expulsions pour les personnes vulnérables jusqu'en 2030. Ce sera soumis au Parlement vendredi, mais le gouvernement n'est pas majoritaire, alors l'adoption du texte n'est pas certaine. Au moins 23 personnes tuées sont mortes en Thaïlande. Dernier bilan des inondations qui touchent le pays et notamment Bangkok depuis près de 2 semaines maintenant. Hier, les écoles étaient encore fermées dans la capitale où plus de 230 centres d'accueil ont été ouverts pour accueillir les sinistrés. Les images de Bangkok sous les eaux font le tour des réseaux sociaux depuis quelques jours. Mais comme à chaque catastrophe naturelle, eh bien ça donne lieu à des diffusions de fausses informations. Grégory Genevrier, vous avez notamment repéré tout un tas de vidéos générées par intelligence artificielle.
5: Oui, certaines apparaissent dans les premiers résultats lorsque l'on cherche à s'informer sur les réseaux sociaux. C'est le cas de ce clip de 10 secondes. On y voit une rue embouteillée, en partie inondée. Dans l'eau, des dizaines de poissons s'agitent. C'est fou, des silures passent entre les roues des voitures, commente un internaute. Sauf qu'en réalité, ces images ont été entièrement générées par intelligence artificielle. On remarque plusieurs incohérences, notamment au niveau d'un panneau de l'enseigne 7-Eleven mal orthographié. Ce type de vidéo artificielle se compte par dizaines ces dernières heures. Parfois moins impressionnantes que des images authentiques filmées par des habitants, ces infox se cumulent rapidement plusieurs millions de vues. Les comptes derrière cette désinformation exploitent la tension médiatique autour de ces inondations pour faire de l'audience et la monétiser. Plus aucune catastrophe naturelle n'échappe aujourd'hui à cette stratégie de l'appât à clic, particulièrement nocive pour la qualité de l'information en ligne.
1: Grégory Genevrier du service Info Vérif de RFI. Et puis en France, à 7 mois de la présidentielle maintenant, plusieurs candidats étaient réunis hier soir à Paris à l'occasion de la 10e édition des Assises de l'Affaire, l'association française d'épargne et de retraite. Un grand oral auquel se sont prêtés les candidats Édouard Philippe pour Horizon, Gabriel Attal pour Renaissance, mais aussi Jean-Philippe Tanguy, député RN qui représentait Marine Le Pen. À présent également Bruno Retailleau, candidat pour les Républicains, ou encore le socialiste Jérôme Guedje. Et évidemment, impossible d'échapper à la si délicate question des retraites. C'est un sujet phare pour cette campagne présidentielle. Hier, Édouard Philippe a dévoilé ses propositions sur la question. Une réforme portant progressivement l'âge de départ à 65 ans. Évidemment, ça fait réagir les autres candidats, Marie Lecoq.
6: Édouard Philippe a choisi le grand rendez-vous des épargnants pour abattre ses cartes. Une occasion loin d'être anodine.
7: Comme je savais que je venais à l'affaire, je me suis dit que j'allais sortir aujourd'hui mon plan pour les retraites.
6: Le candidat Horizon propose de repousser l'âge de la retraite à 65 ans, une surenchère inacceptable pour le candidat à la primaire socialiste Jérôme Guedje.
8: J'ai été opposé à la réforme à 64 ans, c'est pas pour avaler la réforme à 65 ans.
6: Jean-Philippe Tanguy, député du Rassemblement National, dénonce une régression sociale.
9: Je ne vois pas la logique à supprimer des acquis sociaux. sociaux. Je ne suis pas surpris, mais c'est décevant intellectuellement et c'est consternant socialement.
6: Le parti à la flamme prône un départ entre 60 et 62 ans. Édouard Philippe considère que cela pourrait coûter 30 milliards d'euros, à l'inverse de son plan qui, selon lui, permettrait de dégager exactement cette somme. Parmi ces mesures, une épargne retraite par capitalisation obligatoire pour tous les salariés. Point de convergence avec le candidat Nouvelle Énergie. David Lisnard rappelle que sa proposition avait été rejetée par l'ancien Premier ministre.
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1: Bonjour à vous, bienvenue si vous nous rejoignez. RFI Matin commence tout de suite, 3 heures d'infos tout autour du monde et notamment au Maroc où une femme a été désignée chef du prochain gouvernement, Fatima Ezzara El-Mansouri. C'est une première dans l'histoire du pays et on y revient très largement ce matin. Bonjour Julien Coquel-Rohem.
3: Bonjour Andréane, à la une aussi de l'actualité, des habitants affamés et contraints de fuir au péril de leur vie pour tenter de la sauver, la situation dans la ville d'Olechki en Ukraine, occupée par les Russes qui empêche désormais la nourriture et les médicaments d'y entrer. La Russie pointée du doigt par l'Estonie, qui l'accuse d'être derrière l'incendie qui s'est déclaré cet été dans une usine d'armement. Les attaques hybrides contre les pays de l'OTAN n'affaibliront pas le soutien à l'Ukraine, dit le secrétaire général de l'Alliance. Dans ce journal également, une cascade de violations dénoncées par des experts de l'ONU pour évoquer les expulsions de migrants vers des pays tiers menées par les États-Unis. Les experts dénoncent la responsabilité des pays d'accueil et de l'Organisation internationale pour les migrants. Et puis 40% de la population mondiale exposée à des niveaux dangereux de pollution à l'ozone. Les chiffres d'une étude de l'Institut Copernicus publiée ce matin.
1: C'est, selon l'Ukraine, une catastrophe humanitaire créée délibérément par la Russie.
3: Les accusations de Kiev il y a déjà 9 jours à l'Assemblée générale de l'ONU pour alerter la communauté internationale sur la situation de la ville d'Olechki, située dans le sud du pays, dans la région de Kherson, occupée par les Russes depuis 2022. La ville est coupée du monde depuis plusieurs mois, prenant au piège, selon l'Ukraine, quelques 2000 habitants privés de nourriture et de médicaments. La Russie n'y effectue plus de ravitaillement. L'Ukraine accuse Moscou de bloquer les livraisons d'aide et les évacuations de civils. L'armée ukrainienne serait parvenue à larguer des vivres par drone ce week-end, mais la famine menace de s'installer, poussant des habitants épuisés à tenter de fuir à pied au péril de leur vie. Témoignage du petit-fils d'un couple de rescapés avec notre correspondant Lucas Lazo.
4: Il n'y a qu'un seul moyen de s'échapper d'Olechki, explique Vladik, c'est à pied.
5: Toutes les voitures qui tentent de sortir d'Olechki sont prises pour cible. Les Russes les détruisent avec des drones. Peu leur importe qu'il soit écrit volontaire dessus ou qu'il y ait des civils et des enfants à bord.
4: Alors c'est à pied que les grands-parents de Vladik, âgés de 70 ans, ont parcouru les 23 kilomètres de ce qu'ils appellent la route de la mort et qui sépare Olechki du prochain village.

0: En chemin, mes grands-parents ont vu de nombreuses voitures abandonnées et des corps que personne n'avait récupérés. Le dernier kilomètre a été le plus éprouvant physiquement. Ils n'avaient plus de force et rien à manger. Ils avaient très faim et devaient s'arrêter presque tous les 10 mètres.
1: De là, ses grands-parents ont poursuivi en bus plus de 3000 km à travers les territoires occupés, la Russie, la Biélorussie, avant de rejoindre l'ouest de l'Ukraine. Pour fuir la faim, plusieurs ONG alertent sur l'urgence humanitaire à laquelle est confrontée la population d'Oleshki.
0: Dans les épiceries, il n'y avait plus ni viande, ni farine, ni sel, ni sucre. Mes grands-parents ne mangeaient rien d'autre que ce qui pouvait encore pousser dans leur potager.
1: De son côté, le comité international de la Croix-Rouge se dit prêt à participer à l'évacuation des habitants si les conditions de sécurité le permettent. Luc Elazo, Kiev, RFI.
2: Et la Russie, de son côté, rejette la faute sur Kiev et sur ses frappes de drones. Les bombardements russes continuent pendant ce temps sur le reste du pays. Elles ont tué 2 personnes, dont un enfant, et fait au moins 4 blessés cette nuit dans la région de Kiev. En Allemagne, le chancelier Friedrich Merz affirme que Moscou n'est pas du tout intéressé par des négociations sérieuses sur la guerre. Après une rencontre entre les ministres russes et allemand des affaires étrangères à l'ONU samedi dernier.
3: La Russie, par ailleurs, accusée d'un acte de sabotage en Estonie.
2: Tallinn a affirmé hier avoir identifié la main de Moscou derrière l'attaque incendiaire commise en août contre une entreprise d'armement qui fournit des drones à l'Ukraine. L'Union européenne se dit pleinement solidaire de l'Estonie et le chef de l'OTAN évoque une nouvelle attaque hybride pour tenter d'affaiblir le soutien à Kiev. Marc Rutte, qui fait le lien, Franck Alexandre, avec les difficultés de Moscou sur le front.
4: Sur le front ukrainien, la Russie est tenue en échec, a déclaré ce mardi le secrétaire général de l'OTAN. La dynamique militaire est en effet en faveur de Kiev. Dans le Donbass, les forces russes ne progressent plus et ces derniers mois, elles ont même reculé. Puisque le coup de la guerre se fait désormais sentir aussi dans les grandes agglomérations russes, le Kremlin tente d'imposer un discours victorieux, un discours qui tient en une formule: les Ukrainiens souffrent plus que les Russes. La cible, c'est donc en priorité la population. Derniers jours, les forces russes ont donc frappé au cœur de Kiev, l'Académie des sciences ou encore une clinique. Des objectifs qui, sur le plan militaire, n'ont aucun sens, mais l'armée russe est parvenue à saturer la défense solaire ukrainienne. Le taux d'interception des drones Gyran est passé de 90 à 60% depuis qu'ils sont équipés de moteurs à réaction bien plus véloces. Les usines d'armement russes tournent à plein régime. Moscou prévoit d'injecter 178 milliards d'euros dans sa machine de guerre en 2027 et la Russie considère que l'Europe, c'est la profondeur stratégique de l'Ukraine, donc une cible légitime.
2: Franck Alexandre, l'OTAN qui condamne par ailleurs la rhétorique nucléaire irresponsable de Moscou, alors que dans un document, la Russie accuse l'Alliance de provocation contre l'enclave russe de Kaliningrad, située au bord de la mer Baltique. Le Kremlin se dit prêt à déployer l'intégralité de son arsenal pour défendre son territoire.
3: Aux États-Unis, la Cour suprême, Julien, accorde une nouvelle victoire à Donald Trump.
2: La plus haute juridiction du pays, dominée par les juges conservateurs qu'il a lui-même en partie nommé, a de nouveau levé hier les limites posées par un juge fédéral aux expulsions d'immigrés en situation irrégulière vers des pays tiers. RFI vous a longuement parlé la semaine dernière des conditions dans lesquelles plus de 25 000 personnes ont été expulsées depuis janvier 2025 vers des pays avec lesquels elles n'avaient bien souvent aucun lien. Après notre enquête commune avec des médias internationaux coordonnés par Forbidden Stories, ce lundi, ce sont des experts de l'ONU qui se sont inquiétés de cette politique. Ils évoquent une cascade de violations des droits humains et pointe la responsabilité, voire la complicité des pays d'accueil ainsi que d'une agence des Nations Unies, Carole Valade.
5: Tous les États impliqués doivent immédiatement mettre un terme à ces accords, estiment les experts de l'ONU, parce qu'ils contreviennent, en droit international, au principe de non-refoulement, explique Margaret Satterthwaite, rapporteure spéciale des Nations Unies.
6: Chaque État a l'obligation de ne pas refouler ou renvoyer des personnes vers une menace de torture, une menace de disparition forcée ou de détention arbitraire.
5: Les pays d'accueil ou de transit peuvent donc être tenus responsables, poursuit-elle, de même que les institutions internationales telles que l'OIM.
6: L'OIM a indiqué qu'elle participait aux retours volontaires. Le problème ici, c'est qu'aucun de ces retours ne présente les caractéristiques d'un véritable véritable choix volontaire.
5: En effet, les personnes expulsées n'ont ni statut légal, ni moyen de subsistance, ni accès à un avocat. L'OIM devrait donc y mettre un terme, car toute collaboration à ce genre de politique, avertissent les experts, peut, dans certaines circonstances, constituer une forme de complicité.
2: Carole Valade et l'OIM, Organisation internationale pour les migrations, qui aurait, selon nos investigations, été destinataire d'une partie des 410 millions de dollars débloqués par les États-Unis pour faciliter ces accords d'expulsion. Notre enquête de Deportation Project, en collaboration avec Forbidden Stories, est à lire toujours sur RFI.fr.
3: 7h08 à Madrid, Emmanuel Macron est en Espagne.
2: Deuxième jour de la visite d'État du président français, accueillie hier par le roi Felipe. Une première journée essentiellement protocolaire, mais marquée par un échange avec des étudiants qui lui a donné l'occasion de défendre son mantra d'une Europe plus forte. Muriel Paradon.
7: Devant les étudiants de l'université Complutense de Madrid, Emmanuel Macron déroule un de ses sujets de prédilection, les dangers pour la démocratie des réseaux sociaux et de l'intelligence artificielle. Et il dénonce les pays qui sont contre toute régulation, au premier rang desquels les États-Unis.
8: Il faut tenir tête à cette politique extraterritoriale américaine. C'est sur l'IA là, on l'a eu par le passé sur des taxes. Et donc la clé pour faire ça, c'est une Europe unie. Et une Europe qui n'a pas peur parfois de prendre des coups, parce qu'elle sait que ce qu'elle va rendre en retour peut être dissuasif.
7: À quelques mois de la fin de son mandat, le président français veut s'ériger en premier défenseur d'une Europe puissante.
8: Notre Europe, elle doit bâtir la puissance dans ce nouvel géopolitique. La puissance technologique et économique, et donc savoir se protéger, valoriser son marché unique, être aux avant-postes de ses innovations, la puissance militaire pour protéger ses frontières. Et ça aussi, c'est un acquis des 4-5 dernières années. Il y a 5 ans, personne ne parlait, on n'avait pas le droit de parler de pilier européen de l'OTAN. Maintenant, on parle de défense européenne.
7: Mais pour cela, il faut investir. En pleine négociation sur le budget européen, Emmanuel Macron espère rallier l'Espagne, alors que d'autres pays comme l'Allemagne sont réticents à augmenter les dépenses européennes. Muriel Paradon, Madrid, RFI.
2: Et en pleine visite d'Emmanuel Macron, se camouflait du Sénat espagnol, qui a rejeté hier soir la ratification du traité d'amitié entre la France et l'Espagne. Emmanuel Macron doit s'entretenir aujourd'hui avec Pedro Sanchez, lui-même aux prises avec les manifestations contre la crise du logement. Le Premier ministre a annoncé hier 2 décrets-loi pour suspendre les expulsions de logements jusqu'en 2030 et instaurer le renouvellement automatique des contrats de location à leur expiration. Aucune certitude pour l'instant sur les chances d'adoption de ces 2 textes qui seront votés vendredi au Parlement.
3: La colère aussi en Inde, Julien, où des milliers d'étudiantes manifestent depuis plusieurs jours dans les rues de New Delhi.
2: Dans la capitale indienne, où la police recense en moyenne 5 viols par jour, elle dénonce la multiplication des agressions sexuelles contre les mineurs. La jeunesse exige des mesures immédiates, Abdoulaye Rali.
9: Le mouvement de contestation est mené par la prestigieuse université de Delhi, foyer intellectuel et politique de la jeunesse indienne. Des milliers d'étudiantes sont mobilisées car les alentours même du campus sont devenus risqués, selon Ananya, étudiante et habitante de la capitale.
10: Des centaines d'entre nous viennent ici chaque jour. Un campus qui accueille plus de 3000 femmes doit se battre pour la sécurité à ses abords.
9: La colère est née d'une série de 4 viols de mineurs en 2 semaines, dont celui d'une adolescente dans un parc par de faux policiers. Kavita, venue du Kerala pour étudier à Delhi, décrit son quotidien.
11: Cela ne peut plus durer dans un pays comme l'Inde. Il n'y a pas que des viols collectifs. Chaque jour, nous faisons face au harcèlement, aux remarques sexistes, aux exhibitions sexuelles.
9: Cette réalité pousse désormais les riverains à rejoindre la jeunesse. Vrinda observe ce défilé avec un mélange de solidarité et de désarroi.
12: Regardez cette colère, elle est tellement sincère. Et ces filles, où peuvent-elles aller si elles ne se sentent même pas protégées dans leur ville? Je ne vois aucune issue. Cette colère est vraiment légitime et nous devons en voir davantage.
9: Face à cette situation, la Cour suprême donne 4 semaines aux autorités pour cartographier les zones à risque dans la capitale indienne. Abdullah Erali, New Delhi, RFI.
3: Et puis la pollution de l'air, pour terminer, qui ne connaît pas de frontières.
2: Voilà comment on pourrait résumer cette étude publiée aujourd'hui par l'Institut européen de surveillance du climat, Copernicus. Elle révèle que près de 40% de la population mondiale a été exposée cette année à des niveaux dangereux de pollution à l'ozone. Une situation qui se dégrade, favorisée notamment par le réchauffement climatique, Simon Rosé.
13: C'est un polluant invisible, moins connu que les particules fines, mais qui concerne désormais des milliards de personnes partout sur la planète. L'ozone dont parle Copernicus n'est pas celui de la couche d'ozone, mais celui présent près du sol. Il se forme lorsque certains polluants, notamment ceux émis par les transports ou l'industrie, réagissent sous l'effet du soleil et de températures élevées. Les vagues de chaleur peuvent donc favoriser sa formation et cet ozone est nocif pour la santé. Il engendre notamment des problèmes respiratoires. Mais il a également de lourdes conséquences pour les écosystèmes et même pour les rendements agricoles. Selon Copernicus, seuls 5%

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profite de Platin, libéré Platin, en direct des Fleuries, Rose Force, grosse dédicace à choisir, vous écoutez Jeune Mortier volume 1.

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1: 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Bonjour Gaëtan Plenet.
2: Bonjour Andréane, bonjour à tous.
1: Une femme à la tête du gouvernement marocain.
2: Et c'est une première, elle s'appelle Fatima Ezzara El Mansouri, elle qui était déjà devenue la première femme à diriger la ville de Marrakech. On revient sur cette ascension politique dès le début de cette édition. On va parler aussi de l'Espagne où le Premier ministre Pedro Sanchez a présenté hier deux textes censés répondre à la crise du logement. Dans l'actualité également, la fin de 20 années de présence américaine en Irak, les derniers soldats américains quittent le pays aujourd'hui. On va tenter de comprendre ce que ça implique pour les autorités irakiennes. On sera ensuite en Israël avec une réaction, une seule dans le gouvernement, celle d'un ministre qui prend la défense de Jordan Bardella alors que le président du parti français d'extrême droite Rassemblement National est accusé de propos antisémites. On va parler de la Cour suprême américaine qui lève à nouveau les limites aux expulsions vers des pays tiers provisoirement et puis on terminera avec du cinéma et la sortie de Notre Salut qui avait marqué les esprits au dernier festival de Cannes.
1: Madame la chef du gouvernement marocain.
2: C'est une première dans le pays, une femme nommée pour diriger l'exécutif, Fatima Ezzara El Mansouri. C'est elle qui dirige le PAM, le parti Authenticité et Modernité, arrivée en tête lors des législatives de la semaine dernière. Et c'est donc elle qui a été chargée par le roi Mohamed VI de former le prochain gouvernement. Bonjour Mathias Reynal.
3: Bonjour Gaëtan, bonjour à tous.
2: Correspondant de RFI à Casablanca, Mathias, cette nomination, elle est évidemment très symbolique et la presse marocaine ne s'y trompe pas ce matin.
3: Oui, de nombreux articles analysent l'arrivée de Fatima Ezzara El Mansouri à la tête du gouvernement comme une preuve de modernité, tout simplement. Confier les rênes de l'exécutif à une femme place le royaume à l'avant-garde régionale, écrit ainsi le site internet Express. Au Maghreb et dans le monde arabe, cette visibilité politique est inédite. En Afrique, elle consolide le discours marocain en faveur d'une gouvernance inclusive, poursuit-il. À la sortie de son audience avec Mohamed VI, hier, Fatima Ezzara El Mansouri est elle-même revenue sur l'aspect très symbolique de sa nomination, déclarant à la presse, je cite, « C'est une source de fierté pour moi et pour toutes les femmes de la nation ». Dans la foulée hier soir, elle s'est rendue au siège de son parti, le PAM, le bureau politique de la formation, s'est réuni en session extraordinaire. Il lui a aussi salué la nomination de cette avocate de 50 ans, maire de Marrakech.
2: Il n'y a pas de temps à perdre, le travail commence dès maintenant pour Fatima Ezzara El Mansouri.
3: Oui, dans son communiqué, le PAM affiche sa volonté d'engager rapidement le processus de formation de l'exécutif. Et dans ce contexte, il dit vouloir maintenir tendue la main du dialogue. Il s'autorise à discuter avec l'ensemble des formations politiques, même celles qui se positionnent déjà dans l'opposition, comme les islamistes du PJD. Une stratégie d'ouverture, alors même que les législatives ont abouti à un Parlement particulièrement fragmenté au Maroc. Selon le site officiel du PJD, le secrétaire général du parti a reçu d'ailleurs un appel de Fatima Ezzara El Mansouri dans la soirée pour lui proposer une rencontre. Une invitation d'ores et déjà acceptée. Les islamistes représentent la quatrième force à la Chambre des représentants avec 54 députés. Des rencontres sont déjà prévues aujourd'hui au siège du PAM à Rabat avec deux des principales formations du Parlement, le RNI et l'Istiklal, arrivés deuxième et troisième de l'élection. À 11h, temps universel.

0: Puis une heure plus tard, des points presse sont attendus.
1: Merci Mathias Reynal en direct de Casablanca pour RFI.
2: Et qu'en pense la presse du continent? C'est ce qu'on verra avec Frédéric Couteau dans trois quarts d'heure sur RFI.
1: Les hôpitaux sont débordés au Tigré dans le nord de l'Éthiopie, un petit peu plus d'une semaine après le début de l'offensive des groupes armés de l'Alliance d'opposition. Les combats font rage contre l'armée fédérale. C'est le cas aussi dans la région Afar où de nombreuses personnes continuent à fuir leur foyer. Elles seraient entre 120 000 et 150 000 selon une association locale.
2: RFI 8h05 à Madrid, ils ont été en partie entendus, mais pas question pour autant de relâcher la pression.
1: Car le chemin est encore long en Espagne, les manifestants contre le mal logement le savent, eux qui se mobilisent depuis plusieurs jours en campant notamment sur la Puerta del Sol en plein cœur de la capitale pour dire stop à la spéculation immobilière, stop aussi aux expulsions locatives. Un message reçu par le Premier ministre Pedro Sanchez dont le gouvernement a dévoilé deux textes, la suspension de ces expulsions jusqu'en 2030 pour les personnes les plus vulnérables et puis le renouvellement automatique des contrats de location lorsqu'ils expirent. Encore faut-il que tout ça soit adopté par le Parlement et ce ne sera pas forcément facile. La session plénière extraordinaire aura lieu vendredi au Parlement où l'exécutif n'a pas la majorité. Alors il va devoir lutter, mettre la pression sur les autres partis et pour ça il devrait se servir de la colère populaire. C'est ce que nous dit Antoine Delaporte, expert associé à la Fondation Jean Jaurès.
3: Le gouvernement avait un mois pour faire valider le décret de loi, il veut aller très vite. Le Congrès d'habitude ne siège pas le vendredi, donc c'est de faire une séance extraordinaire précisément pour ça. Il essaie donc bien de capter la séquence politique à son profit, mais de mettre aussi une forme de pression sociale sur les parlementaires, notamment les parlementaires d'ensemble pour la Catalogne, donc Junts, qui est le parti indépendantiste catalan de droite libérale, qui est très défenseur des droits des petits propriétaires notamment, et qui est celui qui aujourd'hui détient en principe la majorité, même si Podemos, qui est sorti du gouvernement, qui est dans une posture d'opposition à Pedro Sanchez, dénonce des décrets qui n'iraient pas assez loin. L'idée du gouvernement, c'est de faire voter tout de suite le texte pour utiliser la pression sociale pour faire adopter ces mesures qui sont effectivement des mesures de régulation très fortes, y compris des mesures qui jusqu'à présent n'avaient jamais été proposées dans certains décrets-lois.
1: Des propos recueillis par Abla Jounaïdi. Au moins deux morts, dont un enfant à Kiev, après une nouvelle nuit perturbée par plusieurs explosions. Les frappes russes y sont désormais quotidiennes.
2: Demain, jeudi, sera la journée de la souveraineté en Irak.
1: Décrétée par le Premier ministre Ali Al-Zaïdi, car ce sera la première journée depuis bien longtemps sans aucun soldat américain dans le pays. Les derniers encore déployés là-bas doivent partir dans les prochaines heures. C'est la fin de 20 années de présence américaine, d'abord à partir de 2003 pour renverser le régime de Saddam Hussein, et puis premier retrait en 2011, avant un retour 3 ans plus tard à la tête d'une coalition anti-djihadiste qui lève donc officiellement le camp ce mercredi, comme prévu dans un accord entre Washington et Bagdad. Bagdad qui se réjouit de retrouver sa souveraineté, même si la transition ne sera pas forcément évidente. Correspondance de Marie-Charles Troupy.
4: Le 7 avril dernier, un missile s'est abattu sur un quartier résidentiel de Bagdad. Serraj, 8 ans, et son père ont été tués. Leur maison se trouvait à moins de 10 km d'une base de la coalition internationale.
5: Il y avait de la fumée et des pierres volaient de partout,
4: raconte la mère du garçon.
5: Je me suis baissée et j'ai trouvé Serraj. Une pierre était tombée sur sa tête.
4: Elle ne sait pas qui a tiré. Des factions armées proches de l'Iran prenaient alors pour cible les intérêts américains dans le pays et les défenses antiaériennes des bases faisaient peser le risque d'un accident lors d'une interception.
5: L'Irak est devenu un champ de bataille. Qu'ils partent ou qu'ils restent, je ne sais pas quoi en penser.
4: Pour les autorités irakiennes, le départ des forces internationales longtemps réclamées par les factions armées est une façon d'apaiser les tensions et de rendre à l'Irak sa souveraineté. Mais l'armée va devoir pallier l'absence de la coalition. Sabah Nouman, porte-parole du commandant en chef des armées.
6: Il y a une stratégie mise en place sur 3 ans pour renforcer les capacités de la défense aérienne qui arriveront bientôt en Irak pour permettre au pays d'imposer une souveraineté irakienne dans les airs.
4: L'Irak se dit prêt, mais quelques inquiétudes persistent. L'État islamique semble attendre une brèche pour revenir. Et pour le désarmement des factions armées souhaitées par le Premier ministre, certaines continuent de défier le gouvernement. Marie-Charles Troupy, Bagdad, RFI.
1: Concert de condamnation après l'attaque d'un village du nord de la Cisjordanie occupé hier par plus de 100 colons israéliens. Ils ont voulu empêcher le retour d'une famille palestinienne. Même chez l'allié américain, un porte-parole du département d'État parle de violence criminelle. C'est une atteinte à l'état de droit et à nos valeurs les plus fondamentales, dit de son côté le président israélien Isaac Herzog.
2: Réaction moins nombreuse par contre, Gaëtan, en Israël pour ce qui est de l'affaire Bardella.
1: Jordan Bardella, le président du parti d'extrême droite Rassemblement National en France. Le média en ligne Mediapart Bismarck l'accuse d'être l'auteur de propos antisémites tenus en 2013 alors qu'il était encore un jeune membre de l'ancêtre du parti, le FN. Des propos qu'il nie et il peut compter sur un soutien à Jérusalem où l'on vous retrouve en direct. Frédéric Misselin, vous êtes notre envoyé spécial permanente là-bas. Hier soir, un ministre israélien s'est donc invité dans la polémique.
7: Oui, Amirai Shikli est le premier et le seul à réagir pour l'instant en Israël, escalité en tant que ministre de la diaspora et de la lutte contre l'antisémitisme, mais aussi à titre personnel. Il a rencontré Jordan Bardella à plusieurs reprises et prend la défense du dirigeant d'extrême droite. Il est une des voix les plus claires en Europe contre le Hamas, écrit le ministre sur X. Dans un long message, il attaque Mediapart et publie une photo, le montrant avec Jordan Bardella, sur le site du festival Nova, lieu martyr du 7 octobre. Le cliché date de 2025. Le président du Rassemblement national était venu en Israël. Une visite remarquée dans le cadre de la stratégie de dédiabolisation du RN. Il était invité à une conférence sur l'antisémitisme à l'initiative d'Amirai Shikli, le même ministre qui aujourd'hui monte au créneau en sa faveur. À l'époque, de nombreuses personnalités israéliennes, dont le président Herzog, avaient refusé d'assister à l'événement qui rassemblait les figures de l'extrême droite européenne.
1: Merci Frédéric Misselin, en direct de Jérusalem. Je rappelle que dans cette affaire, Jordan Bardella a porté plainte pour diffamation.
2: Aux États-Unis, un petit répit pour l'administration de Donald Trump.
1: Oui, sans se prononcer sur le fond, la Cour suprême lève à nouveau les limites aux expulsions d'immigrés vers des pays tiers, des limites imposées par des juridictions inférieures. Mais le président américain va donc pouvoir continuer à utiliser cette pratique ô combien controversée. Mais pour la première fois quand même, la Cour suprême annonce qu'elle est prête à rendre une décision finale dans ce dossier au plus tard l'année prochaine. Vincent Souriau.
8: C'est une satisfaction pour la Maison-Blanche qui va pouvoir reprendre ses opérations d'ici à la décision finale, attendue au plus tard au mois de juillet prochain. À ce jour, 25 000 personnes auraient été déportées des États-Unis vers des pays tiers. Mexique, Panama, Uruguay, Cameroun, Ghana, République démocratique du Congo et jusqu'aux îles du Pacifique. Les ONG de défense des droits de l'homme parlent de contournement du droit international et redoutent en particulier l'inflation des détentions arbitraires et des disparitions forcées. En première instance et en appel, la justice américaine avait exigé que les détenus soient informés de leur destination finale et qu'ils aient un droit de recours s'agissant des risques de torture. À ce stade, la majorité des magistrats de la Cour suprême ne partagent pas ce point de vue. Vincent Souriau, Washington RFI.
2: Et ce système d'expulsion via des pays tiers mis en place par Washington, on vous le décrivait en détail la semaine dernière, rappelez-vous, dans notre enquête Deportation Project avec de nombreux témoignages, articles et grands reportages à retrouver sur RFI.fr.
1: Et puis c'est un film qui avait marqué les esprits au dernier festival de Cannes, remportant même le prix du Sénat. Notre salut sort aujourd'hui en France, c'est le deuxième long métrage d'Emmanuel Mar. Il y retrace le parcours d'un fonctionnaire collaborationniste lors de l'occupation de la France pendant la Seconde Guerre mondiale. Sophie Torlotin.
9: Je suis prêt à servir le pays.
10: N'importe quelle tâche.
11: Celui qui veut servir la France et le maréchal Pétain, c'est Henri Mar. Il arrive à Vichy en septembre 1940 avec sous le bras son essai sur l'organisation du travail, un essai intitulé « Notre salut ».
12: Cette histoire part d'un membre de ma famille, mon arrière-grand-père.
11: Emmanuel Mar, le réalisateur.
12: Il épelle son patronyme en tout début, mais après il devient Monsieur Henri. Si j'ai gardé ce patronyme, c'est une invitation pour le spectateur à questionner sa propre histoire familiale.
11: Médiocrité, goût du pouvoir, petits arrangements, Emmanuel Mar explore la façon dont un homme sans qualité glisse progressivement dans l'abjection.
13: Les enfants, c'est plus petit qu'un adulte, donc s'il se sert un peu.
11: Emmanuel Mar observe ce moment du passé pour mieux interroger l'époque actuelle. Il le fait par des choix artistiques forts et notamment l'usage de musique récente.
13: L'idée, c'est de faire des ponts entre les époques. C'est pour ça que c'est de la musique plutôt des années 80. Ce qu'on voit à l'écran n'est pas valable qu'en 1940 à Vichy. C'est quelque chose qui est valable en d'autres temps.
11: Porté par l'interprétation de Swan Harlow et une mise en scène quasi documentaire, Notre salut tend un miroir sans concession à notre époque troublée. Et

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Mais quelques messages à des religieux, je me quitte en fait.

0: Attention, attention, heure H moins 10 secondes. 9, 8.
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8: Bonjour à toutes et à tous. Comment anticiper la montée des eaux sur nos littoraux avec le changement climatique ? Exemple en Bretagne à Saint-Malo, où la cité corsaire sera largement impactée par une montée des eaux dans les prochaines décennies. Ici, la gestion des milieux aquatiques et la prévention des inondations, le GEMAPI, est confiée à l'intercommunalité Saint-Malo Agglomération. Elle a en charge l'aménagement des bassins versants, l'entretien et l'aménagement des cours d'eau, la défense contre les inondations et contre la mer, ainsi que la protection et la restauration des zones humides. Alors comment compte-t-elle agir pour protéger la ville et ses alentours de cette future montée des eaux ? Réponse avec ce reportage signé Jean-Christophe Nava de Radio Parole de Vie, votre radio associative à Saint-Malo.

0: Avec David Poncé, responsable du service GEMAPI, gestion des milieux aquatiques et prévention des inondations, et Yvin Izan, technicien en milieu aquatique. Bonjour.
1: Bonjour.
2: Bonjour.
0: Alors David Poncé, tout d'abord, le GEMAPI, qu'est-ce que c'est ?
1: Alors, comme vous l'avez rappelé, effectivement, gestion des milieux aquatiques et prévention des inondations, c'est une compétence assez récente des collectivités en France, hein, notamment des communautés de communes et communautés d'agglomération, qui ont en charge, effectivement, la préservation, la sauvegarde des milieux aquatiques, que ce soit les zones humides ou des cours d'eau, mais également la prévention et la protection contre les phénomènes d'inondation, que ce soit l'inondation d'eau douce, fluviale, ou la submersion marine. Et précisément, à Saint-Malo agglomération, dans notre service, on est assez occupé effectivement par la submersion marine, comme chacun sait, mais on s'occupe encore également de toute la question des eaux douces terrestres, donc des fameux milieux aquatiques.
0: Alors Yvin Izan, technicien en milieu aquatique, GEMAPI, pouvez-vous nous parler de votre travail, de vos missions ?
2: Bien sûr. Alors, ma mission, c'est surtout travailler sur les cours d'eau et les zones humides. En fait, ce qu'il faut savoir, c'est qu'aujourd'hui, les cours d'eau ont été énormément déplacés. Il y a quelques dizaines, voire centaines d'années, pendant le grand remembrement et sûrement avant aussi sur le territoire de Saint-Malo. Ce qui fait qu'aujourd'hui, on a déconnecté les cours d'eau de leurs

0: zones humides et de leur écosystème de base, des fonds de vallée, on va dire. Ce qui fait qu'aujourd'hui, on a une déconnexion, on a les zones humides qui ne jouent plus leur rôle de filtre naturel, de soutien à l'étiage, donc qui recrachent de l'eau pendant l'été pour continuer d'accompagner les cours d'eau et éviter qu'ils se mettent en assec trop rapidement. Et du coup, mon travail aujourd'hui, c'est essayer de trouver des propriétaires, des agriculteurs, avec qui on peut travailler main dans la main à justement remettre ces cours d'eau qui ont été déplacés dans leur fond de vallée pour justement recréer tout l'écosystème qui fonctionnait avant. Et du coup, ça peut permettre de recréer de la vie aquatique, mais aussi d'aider à lutter contre les inondations ou de lutter contre la sécheresse.
1: Alors, vous travaillez aussi avec un autre collègue qui n'est pas avec nous aujourd'hui. Vous pouvez peut-être le nommer et sa fonction ?
0: Alors, c'est Guillaume Villemagne. Guillaume, lui, il travaille sur la prévention des inondations et sur le PAPI. Donc, c'est le plan d'action prévention des inondations qui, lui, va plutôt se diriger sur tout ce qui est submersion marine et plutôt littoral.

0: Alors, est-ce que vous trouvez que le public que vous venez de mentionner tout à l'heure, Ivy, avec lequel vous travaillez, ce travail de pédagogie, vous le trouvez réceptif justement à ces problématiques et à votre action ?
1: Ça dépend des personnes. Il y a des personnes qui n'ont pas cette fibre-là et qui sont un peu déconnectées. Et il y en a d'autres qui sont complètement connectées et qui sont prêts à travailler avec nous. On en trouve toujours. Il faut juste trouver le bon contact et la bonne première façon de discuter avec la personne. Après, je pense que les gens sont quand même connectés à l'envie de préserver leur environnement. C'est juste qu'il faut bien l'amener et ne pas être dans une stigmatisation de la personne. Je pense qu'il faut surtout aujourd'hui les accompagner et leur faire comprendre de pourquoi le milieu qu'ils voient n'est pas forcément naturel. Les gens ont des fois oublié qu'un cours d'eau qui est tout droit n'est pas un cours d'eau naturel. Un cours d'eau qui est très profond n'est pas forcément un cours d'eau naturel. Surtout sur notre territoire, on a des cours d'eau qui sont très petits. On n'est pas sur des territoires où, par exemple dans le centre-Bretagne, sur la Vilaine qui est très large, et c'est des fleuves qui sont beaucoup plus gros. Ici, le Routouan, ça va être le fleuve qui va être le plus grand chez nous, et qui même lui a été impacté énormément par justement l'humain. Où dans le passé, il est sûr et certain qu'il faisait des grands méandres, donc c'est des grands zigzags. On est sur un territoire qui peut être certes très abrupt, mais aussi très plat. Et donc on va avoir des morphologies qui sont du coup pas rectilignes, mais vraiment, oui, qui zigzaguent et qui permettent à l'eau de s'épandre sur le lit majeur.
0: On va rappeler peut-être, David Poncé, avec vous, la configuration de la baie de Saint-Malo en termes de risque de submersion marine. Sur quoi vous travaillez avec GEMAPI? Qu'est-ce que vous mesurez?
2: Alors, on travaille sur deux endroits préférentiels que tout le monde connaît bien, donc la baie de Saint-Malo, avec effectivement un système de digue sur le fameux sillon, un système de digue d'environ 3 km de long. Mais on a aussi beaucoup plus imposant du côté de la baie du Mont-Saint-Michel. Là, c'est un système de digue qui fait 37 km de long, donc à cheval sur deux régions, deux départements et plusieurs collectivités. Et donc là, en fait, on travaille cette question-là en baie du Mont-Saint-Michel avec nos collègues de la communauté de communes de Dole-de-Bretagne et avec nos amis normands de Mont-Saint-Michel-Normandie, c'est-à-dire la communauté de communes d'Avranches. Donc ça se fait en collaboration avec plusieurs collectivités. Et c'est un gros dossier, effectivement, qui nous occupe bien avec mon collègue Guillaume Villemagne, qu'on a évoqué tout à l'heure.

0: Est-ce que on a vraiment un sujet avec le dérèglement climatique et un risque de submersion marine dans les prochaines décennies ici ?
1: Oui, c'est tout à fait évident. La mer monte au niveau mondial et à Saint-Malo comme ailleurs, on n'est pas protégé contre le phénomène. Et on a d'ailleurs réussi à le quantifier puisqu'on a un marégraphe officiel à Saint-Malo depuis une trentaine d'années. Et donc avec l'aide du CHOM, qui est l'opérateur de ce marégraphe, on a réussi à montrer, à quantifier la montée de la mer à Saint-Malo depuis les 20 dernières années, qui est de l'ordre de 4 mm par an aujourd'hui. Donc la mer monte à Saint-Malo, et donc les ouvrages aujourd'hui qui jouent bien leur rôle ne sont pas forcément conçus pour le niveau d'eau qu'il y aura dans 50 ans ou 100 ans. Donc on y travaille effectivement à une amélioration du niveau de protection de ces ouvrages, voilà, avec l'aide de ce qui s'appelle le fonds Barnier. Il y a des subventions publiques pour effectivement améliorer les choses. Et donc ça, c'est un travail de longue haleine, techniquement très pointu et financièrement très cher.
0: Oui, alors ça veut dire effectivement une observation fine, régulière de la montée des eaux et puis toute la mise en place du dispositif après qui va arriver ?
1: Oui, alors observation effectivement des conditions de mer, de l'élévation du niveau marin, surveillance et entretien des ouvrages actuels, voilà, notamment en période hivernale où on subit beaucoup de tempêtes, voilà, et également de gros coefficients de marée qui nous inquiètent un peu. Et puis troisième étape, effectivement, préparer l'avenir avec des travaux éventuellement de réhausse des ouvrages, mais jusqu'à un certain point.
0: Alors, est-ce qu'on peut être un peu plus précis en termes d'altitude ou de dimension ?
1: Non, à ce stade-là, je peux pas être affirmatif, c'est en cours d'étude. On est dans l'objectif d'éventuellement pouvoir démarrer les travaux d'ici 2 ans.
0: Vous parliez tout à l'heure d'aller de penser de coûts. On a moyen d'évaluer ? On peut donner un chiffre ? Ou est-ce que c'est toujours en cours d'élaboration ?
1: C'est en cours d'élaboration, mais je peux vous dire qu'on parle de plusieurs millions d'euros. Voilà. À ce stade, je ne pourrais pas être plus précis, mais ça coûte cher.
0: Ce qui est fait localement ici pour empêcher la hausse du niveau des eaux, est-ce que l'homme a son rôle à jouer ? Est-ce qu'il y a encore une marge d'action ? Parce que là, vous êtes sur le diagnostic et sur la prévention, mais dans ce qu'on peut faire au quotidien, est-ce qu'il y a des choses ? Tout en chacun, j'ai envie de dire.
1: Alors, au niveau de l'élévation du niveau marin, c'est compliqué au niveau local de se dire qu'on peut avoir une influence sur le phénomène. Malheureusement, on est sur un phénomène mondial. Donc, effectivement, on est plutôt sur l'idée d'apporter des réponses techniques, de génie civil sur les ouvrages, mais par contre, c'est pas non plus la panacée. C'est-à-dire que moi, je suis pas capable de vous garantir que ce qu'on va pouvoir faire comme travaux sur les digues de Saint-Malo vont nous mettre en dehors du risque pour des centaines d'années. Je peux pas affirmer ça.
0: Est-ce que ça a un impact sur justement les habitations, sur le foncier ?
1: Ça devrait, mais pour l'instant, on voit pas venir vraiment une baisse des valeurs foncières sur le littoral.
0: Quel est le risque si, par exemple, il y a un raz-de-marée ? C'est-à-dire qu'en fait, il y a l'eau salée qui arrive dans les terres. Quel est le risque, justement, pour la biodiversité, pour les cours d'eau ?
1: Ah bah, le risque, c'est qu'effectivement, l'eau salée brûle tout. Et c'est un vrai risque qu'on commence à identifier en baie du Mont-Saint-Michel avec ce qu'on appelle le biseau salé, voilà, qui est un terme un peu technique qui désigne en fait la remontée de l'influence des eaux marines bien au-delà de la fin de l'estran. Ça remonte effectivement par en dessous. Et ça vient effectivement percuter les nappes d'eau douce terrestre, effectivement, et faire remonter cette nappe d'eau douce. Alors, premier risque, effectivement, quand la nappe d'eau douce remonte sous la pression des eaux marines, c'est des phénomènes, alors pas forcément d'inondation, mais d'infiltration d'eau, notamment dans des zones où il peut y avoir des habitations. Donc on finit les pieds dans la flotte, en gros. Et puis après, de manière ultime, c'est carrément la remontée des eaux salées quasiment au niveau du sol, disons à partir de 30 cm en dessous de la surface du sol, et là, le sol, il devient non cultivable. Donc c'est un phénomène qui est à l'œuvre notamment en baie du Mont-Saint-Michel, qui a déjà été plus ou moins identifié par des agriculteurs, qui constatent effectivement que quand ils utilisent leur forage, ils arrivent très très très vite à de l'eau saumâtre, voilà, par rapport à il y a une dizaine d'années ou une vingtaine d'années. Et donc on est en train, à Saint-Malo agglomération, avec l'aide d'autres collectivités justement dans la baie du Mont-Saint-Michel, de faire étudier le phénomène par l'université de Rennes. Voilà, on a fait installer des piézomètres pour calculer... pour observer le niveau justement de ce fameux biseau salé. Et d'ici 3-4 ans, dans le cadre d'une thèse, on aura effectivement une modélisation des résultats et on sera peut-être capable de dire aux agriculteurs, dans tel ou tel endroit du marais de Dole, ben dans 30 ans ou 50 ans, ça va forcément pas bien se passer. Voilà. On va essayer de cartographier l'influence de la remontée du biseau salé liée au réchauffement climatique. Puisque la mer monte, ce fameux biseau salé Oui, monte aussi.
0: Merci David Poncet. Yves Nizan, est-ce qu'il y a d'autres informations que vous souhaitez donner sur la dynamique, sur le projet, sur différentes étapes?
2: Alors les différentes étapes, elles peuvent être longues. Là, aujourd'hui, la première partie du cours d'eau qui a été restauré, c'était en 2023. Les périodes d'achat peuvent être longues, mais les périodes aussi de concertation avec les personnes peuvent être longues. Après, les travaux, nous, on les réalise toujours à l'étiage, donc c'est-à-dire quand il y a le moins d'eau possible. Donc plutôt fin d'été, début d'automne, avant que justement les précipitations d'hiver ont été reprises. Ce qu'on va essayer de faire justement, c'est pour avoir le moins d'impact sur la faune et la flore aquatique, parce que du coup elle va être déjà en dormance ou elle va être moins expressive. Et ce qui fait qu'en fait derrière on va essayer de recréer justement tous les habitats pour que l'année d'après, la résilience de la nature permette justement de reprendre directement forme. Et ici on peut le voir déjà, on a une biodiversité d'un point de vue milieu aquatique qui est beaucoup plus exprimée à l'aval, là où il y a eu les travaux, qu'à l'amont, où du coup on a moins d'espace et on va avoir quelques résultantes, mais ça va moins s'exprimer.
0: Bah merci beaucoup David Poncet, responsable du service GEMAPI, gestion des milieux aquatiques et prévention des inondations, pour toutes ces précisions. Merci Yves Nizan aussi pour vos lumières en tant que technicien en milieu aquatique à GEMAPI. Merci pour toutes ces informations, puis on espère qu'effectivement les auditrices et auditeurs ont été sensibilisés à vos propos. Merci à vous.
3: Merci à vous.
2: Merci.

0: Voilà pour ce reportage sur la façon dont on essaye d'anticiper la montée des eaux à Saint-Malo en relation avec le phénomène du réchauffement climatique. Pour aller plus loin sur ce sujet, mieux comprendre aussi les enjeux et cette nécessité absolue d'anticiper pour protéger les populations, Jean-Christophe Nava a interrogé Jean-Francis Richeux. Il est vice-président de Saint-Malo Agglomération en charge du dossier prévention des risques littoraux et submersion marine.
1: Jean-Francis Richeux, bienvenue derrière ce micro, vice-président de Saint-Malo Agglomération en charge du suivi du dossier PPRSM, c'est prévention des risques littoraux et submersion marine. Alors, je vous ai proposé de venir aujourd'hui en studio parce que ça n'échappe pas aux commandes des mortels et qu'il y a des changements climatiques qui s'opèrent depuis déjà un certain temps, n'est-ce pas, Jean-Francis Richeux ?
2: On est sur un réchauffement de la planète depuis quelques centaines, milliers d'années, hein, mais ça s'accélère. C'est-à-dire qu'autrefois, en un an, on prenait un millimètre de montée de l'eau de la mer. Aujourd'hui, on frôle les 4 millimètres. Donc, on s'aperçoit qu'on est sur un changement.
1: Et donc, au niveau local, les pouvoirs publics ont pris la mesure du contexte. Et qu'est-ce qui est mis en place ? Vous pouvez nous éclairer, justement ?
2: Alors, le sujet, nous, on est en bord de mer, on est en bord de baie. Et l'objectif pour nous, c'est de préserver les habitants ainsi que les biens. Et donc, on a mis en place un plan de prévention avec les services de l'État qui était propriétaire ou gestionnaire de la grande digue de Paramé, chose qui a été dévolue à Saint-Malo Agglomération. Donc aujourd'hui, Saint-Malo Agglomération est aux affaires au niveau du PPRSM, celle qui en a la gestion, qui permet justement de préserver et regarder dans le temps les évolutions possibles.
1: Quand vous dites dans le temps, Jean-Francis Richeux, c'est à quel horizon on réfléchit et on travaille en la matière ?
2: Là, on est sur du 50 ans. L'objectif pour nous, c'est de pouvoir assurer la sécurité des gens. L'eau ne va pas arriver d'un coup. Elle arrive petit à petit. Les 4 mm, ça nous permet de penser dès aujourd'hui à des aménagements sur la digue, à pouvoir assurer le pied mouillé ou le pied sec. Ce sont des choses que nous réfléchissons avec la ville de Saint-Malo sur les enjeux de demain, puisque je rappelle que Saint-Malo, c'est 450 hectares en dessous du niveau de la mer.
1: Enjeux de demain, dites-vous, Jean-Francis Richeux, alors on voit bien que ces aménagements sur la digue de Paramé, ça a commencé aussi, hein, il y a des travaux qui ont été faits, je pense aussi au brise-lames, tout ça, ça s'inscrit dans ce cadre, dans ce contexte ?
2: Complètement. C'est-à-dire que d'une part, on était sur des travaux de consolidation de la digue, donc choses qui ont été faites. Bien sûr, les brise-lames qui ont été remplacées, puisqu'on avait beaucoup qui étaient cassés, mais c'est des brise-lames qui ont fait 200 ans, hein, faut le rappeler. La mer est plus dure. Elle vient plus taper sur notre digue. Donc, c'est avec à nous de la protéger, déjà bien la surveiller. Il faut savoir que tous les ans, on engage quand même des frais de consolidation. Et puis, l'avenir, c'est aussi de s'assurer que les gens derrière cette digue soient en toute sécurité. Donc, commence à envisager où, vous savez, il y a une partie du parapet qui est un peu bas, donc on va remonter. Puis, c'est aussi des études sur la courantologie. C'est des études sur les vagues, sur le bouleversement des sables. C'est très vague, c'est très large. Et puis, Saint-Malo Agglomération est aux affaires.
1: Jean-Francis Richeux, vous qui côtoyez les citoyennes et les citoyens du territoire, est-ce que vous les sentez attentifs, réceptifs à ces questions, justement, que vous venez d'évoquer ?
2: Oui, de plus en plus. Hein. Aujourd'hui, les gens qui vivent sur le sillon, ils savent qu'ils sont en danger. C'est le bien. Eux, ils ne sont pas en danger. On a tous les moyens avec la ville de Saint-Malo qui nous permettent de les avertir. Une marée, on connaît à peu près 6 mois avant comment ça va se passer, la hauteur et autres. Donc, ça veut dire qu'on peut anticiper très fortement. Pour autant, les gens commencent à être inquiets sur la valeur de leur foncier. Et cela, on est sur un site bord de mer. Il y a des avantages et quelques inconvénients.
1: Est-ce qu'on peut dire que Cynthia, par exemple, la tempête qui a eu lieu il y a quelques années, qui a défrayé la chronique, ce genre d'événement qui marque les esprits peut servir en anticipation, en modélisation pour un travail de réflexion, justement?
2: C'était la base de tout.
1: Qu'est-ce que ça dit, Jean-Francis Richeux, ça, justement? Ça veut dire qu'on n'avait pas pris la mesure de potentiels événements comme ceci, de submersion comme ça?
2: Bien sûr que si. Quand on vit en littoral, on vit en risque. On l'a toujours vécu. Et puis les gens ont une part de risque à habiter sur le sillon ou par les embruns. Mais c'est vrai qu'aujourd'hui, ça s'intensifie. Et puis nous, quand on parle de transition, c'est justement ce travail-là que nous mettons en place avec le plan climat, avec Saint-Malo Agglomération. C'est de préparer les gens à ce changement climatique qui ne sera pas uniquement sur le sillon, hein, qui sera à travers le marais de Dole, à travers l'habitation, à travers la limitation sur l'eau, à travers la qualité de l'air. Ça veut dire qu'aujourd'hui, avec Saint-Malo Agglomération, nous voulons anticiper ce qui va se passer demain. J'étais encore tout à l'heure avec le pays de Dinan, on est sur les mêmes problématiques. Donc demain, pas pour nous. On ne le verra pas. Mais peut-être que dans 50-60 ans, on devra penser déménager. Dans les terrains bas, par exemple, peut-être qu'on aura à accompagner des familles pour les mettre un peu plus en hauteur. Aujourd'hui, une personne qui achète un terrain pour construire, ce qu'il faut bien qu'il pense, c'est l'altimétrie de ce même terrain. C'est-à-dire au-dessus de 30 mètres, on est tranquille. Même au-dessus de 20 mètres, on est tranquille pour une centaine d'années. Mais c'est quelque chose, c'est un risque qu'on prend chacun.
1: C'est justement la question que je voulais vous poser, Jean-Francis Richeux, à savoir si ces dispositifs renforcent ou accentuent les inégalités. Parce que les auditrices se posent peut-être la question. On n'a pas tous le même pouvoir d'achat ou avoir un héritage pour pouvoir acheter en front de mer ou aller plus loin dans les terres. Qu'est-ce que vous en pensez
2: Alors, je pense que des collectivités comme les nôtres doivent... On est là pour anticiper les choses.
1: Nous, on va... Vous êtes maire aussi de Saint-Pierre-Marc-en-Poulet.
2: Je suis maire de Saint-Pierre-Marc-en-Poulet et je suis vice-président du parc naturel régional en charge de la biodiversité et de la nature. Donc, notre territoire va changer. Je vais vous donner un vieux scoop. Pourquoi on a appelé Mignac-Morvan et Baguet-Morvan ? Parce qu'en fait, c'était le village qui accueillit les naufragés de la mer, Morvan, d'accord ? Sur Baguet et sur Mignac-Morvan. Le marais de Dole, aujourd'hui, on est inquiet sur le biseau salé qui est en train de monter. On ne le voit pas. On s'aperçoit petit à petit que ce biseau salé est en train de prendre de plus en plus de place. Et peut-être que par grande marée, malheureusement, il y aura des secteurs qui seront redonnés à la mer. Donc, ça bouge. Et notre rôle en tant qu'élu, c'est d'anticiper les choses, de façon à ce que ça soit le moins compliqué pour les familles demain. C'est pas aujourd'hui, hein. Aujourd'hui, il n'y a pas de souci. Mais dans 50 ans, je pense que notre travail aujourd'hui, c'est de préparer les gens et la définition de notre territoire pour les 50 prochaines années.
1: Est-ce que vous sentez une pression foncière, Jean-Francis Richeux ? Parce que, est-ce qu'on peut concilier prévention des risques et cette pression foncière, en fait ?
2: Moi, je pense que le rôle des collectivités locales, ça va être de prendre le relais, justement. Peut-être que la promotion privée va devoir peut-être s'amenuiser au bénéfice des communes qui doivent prendre leur rôle. C'est-à-dire, moi je sais, sur Saint-Père, par exemple, on a municipalisé 19 hectares parce qu'on a souhaité mettre des jeunes couples à habiter chez nous. Aujourd'hui, malheureusement, dans notre territoire, le littoral est pris beaucoup par des gens d'ailleurs, plutôt âgés, et pour qui il n'y a pas de réponse, même au niveau sanitaire. Donc, on voit bien qu'on est sur la fin d'un cycle, et moi j'alerte depuis un certain temps pour que des communes périphériques de notre territoire prennent le relais. C'est-à-dire, la chance de nos communes périphériques, c'est de faire du locatif, privé ou public. C'est pas le sujet. Mais on s'aperçoit qu'aujourd'hui, une mentalité a changé. Les jeunes ne veulent plus acheter parce que l'avenir est incertain. Et donc, à nous, collectivités, d'assurer ça. Alors, par rapport à la pression foncière, eh bien, ça va être aux élus d'avoir l'audace de dire maintenant, on va travailler pour les gens de chez nous.
1: Jean-Francis Richeux, au niveau intercommunalité, c'est une compétence qui est confiée effectivement aux intercommunalités par loi de décentralisation. C'est ça la dynamique ?
2: C'est ça, c'est-à-dire que l'agglomération, de par la loi, a pris cette compétence et le travaille sur les 18 communes. Avec plusieurs fleuves. Et on a un regard particulier sur tout ce qui est aussi zone humide, parce que c'est un enjeu majeur pour la réserve en eau demain, pour nos territoires et pour l'eau potable.
1: Là, ça concerne donc pour le nord de l'Ille-et-Vilaine.
2: Ça concerne toutes les communes de l'agglo et au-delà. Hein, on va jusqu'à Cugin, on va jusqu'à Combourg, on va toutes ces zones humides aujourd'hui sont ou même jusqu'à Plaine-Intrigavou, de l'autre côté. C'est-à-dire que aujourd'hui, la réflexion que nous avons sur plus dans le domaine de l'eau, mais la GEMAPI est partie prenante puisque ça tombe chez elle. La réflexion qu'on a, c'est comment on peut gérer cette eau le plus tôt possible de façon à ce qu'elle coule toujours et le plus longtemps possible et de qualité.
1: Francis Richeux, pour terminer, est-ce qu'il y a un point que vous souhaitez ajouter sur cette question du PPRSM ou du GEMAPI ou de prévention ?
2: Simplement dire à nos auditeurs que l'affaire est aujourd'hui en main par Saint-Malo Agglomération, en lien pour Saint-Malo avec la ville de Saint-Malo, que les efforts sont donnés, que les investissements sont prévus, notre présence sur le terrain est très forte et quand on évoque le sujet de Saint-Malo, on fait aussi sur la baie du Mont-Saint-Michel puisque nous sommes associés avec la Comcom de Dole et celle d'Avranches pour travailler sur la digue Sainte-Anne. Et là, on a mis des piézos pour savoir exactement comment ça circule sous la digue. Donc, faut se rassurer, on est sur une transition. Les habitants doivent être très acteurs, doivent s'informer. On est là pour les informer. Tous les sites internet aujourd'hui, c'est complètement ouvert. Et on les invite justement à aller voir. Pour arrêter, il ne faut pas se faire peur, mais c'est en train de bouger et on sera prêt pour pouvoir assurer les plans B.
1: Eh bien, un grand merci Jean-Francis Richeux. Je rappelle que vous êtes vice-président de Saint-Malo Agglomération en charge du suivi du dossier de prévention des risques littoraux et submersion marine. Merci pour cet éclairage citoyen justement sur ces différents enjeux ô combien actuels.
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1: Oui, bonjour. Ceci est un petit message d'accueil pour cette grande première des services civiques, pour aussi cette grande première de Margot, notre rédactrice en chef. Donc je salue et je dis la bienvenue à Margot, à Yélis, à Hélène, à Margot, à UX et à Yoann pour cette grande première. Je suis très heureuse de vous écouter, de vous rejoindre tout à l'heure en studio. Bonne émission, 6h avant minuit, chaque jour, c'est un bonheur. Au revoir.
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7: L'émission a un répondeur et oui, on adore vous entendre. Mardi 29 septembre, j'ai entendu dire aujourd'hui que les gens ne s'informent plus, ne s'informent pas. C'est faux. Bien sûr, ils s'informent avec 6 heures avant minuit.
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7: Laissons-nous danser, c'est presque une invitation, mais peut-être aussi une manière de résister un peu, je ne sais pas. Comment résistons-nous avant, comment résistons-nous aujourd'hui ? Je ne sais pas, ou plutôt, je n'ai rien envie d'affirmer seule, je préfère tendre le micro. Oui, oui, vous vous en doutez. Laissons-nous danser, danser, danser. Au triangle, cette phrase vient conclure l'édito de la nouvelle saison. Une saison pensée dans une époque que le lieu décrit lui-même comme traversée par les crises, les tensions et les replis. Avec cette conviction, la danse peut encore être un espace de joie, de rencontre et d'émancipation. Et pour comprendre ce que ça veut dire concrètement, il faut peut-être revenir à ce qu'est le triangle, un lieu culturel né au cœur du Blône, imaginé à l'origine avec les habitantes et les habitants et les associations du quartier qui a progressivement fait de la danse son territoire artistique. Pour ouvrir cette nouvelle saison, nous recevons Odile Baudou, secrétaire générale du Triangle et programmatrice. Bonjour Odile, bienvenue dans 6 heures avant minuit.
20: Bonjour Mingo.
7: Et bonjour à toutes et à tous autour de cette table. Bonjour aux auditeuristes, je suis Margot et je vous propose de commencer par faire le tour de l'émission parce qu'il y a pas mal de choses au programme aujourd'hui. On commence donc avec vous Odile Baudou, on va parler donc du Triangle. Laissons-nous danser, c'est un peu le mot d'ordre de cette nouvelle saison. On va parler de ce lieu, de ce qu'on y défend et surtout de ce qui va s'y passer dans les prochains mois. Un peu plus tard, on parlera aussi donc des foulées plurielles avec Yélis et Hélène. Bonjour à toutes les deux. Vous êtes allées travailler sur ce sujet. En quelques mots, qu'est-ce que vous allez nous raconter ?
20: Alors, on a pu nous entretenir dans les locaux de Célab avec Emma et Alban, donc étudiants à l'école des hautes études en santé publique à Rennes et également membres du pôle sport du B2E. Ils sont à l'initiative de l'événement Foulée Plurielle en lien avec l'association Altera qui œuvre pour la santé et la protection des femmes en Bretagne. Et donc, cet entretien vous donnera davantage d'informations concernant l'événement et l'origine de cette idée solidaire.
7: Merci, merci Hélène et Yélis. Puis le reportage du jour, c'est avec Hamid. Bonjour Hamid, toi aujourd'hui tu nous emmènes directement au cœur du campus, mais pas seulement. Est-ce que tu peux nous dire où est-ce que tu nous emmènes aujourd'hui ?
21: Bonjour, merci de m'accueillir.

0: On a vraiment hâte. Et alors à mes côtés, il y a une deuxième Margot. Vous allez l'entendre tout au long de cette saison. Bonjour Margot, toi tu es aux commandes des pauses musicales. Comment est-ce que tu vas aujourd'hui ?
1: Bonjour, ça va très bien et vous verrez bien par la suite les musiques que je peux vous proposer.
0: Merci Margot. On a également Yoen et Timothée qu'on salue. Peut-être qu'on peut ouvrir le micro. On aime bien entendre vos voix, vous aussi. Bonjour Yoen et Timothée, merci d'être avec nous.
2: Salut.
0: Sinon, on ne nous entendrait pas, en fait, tout simplement sur les ondes de Stylab 88.4 sur la bande FM, aussi sur le DAB+, et puis partout dans le monde sur Internet. On va commencer par le Flash Campus avec Hamid. Alors, de quoi tu nous parles ?
3: Alors, aujourd'hui, ce matin, à l'Université Rennes 2, il y a deux rendez-vous importants. La bibliothèque a accueilli un atelier pratique et spécial Air Markdown, idéal pour les rapports universitaires. Et côté de vie étudiante, les étudiants sont rassemblés ce matin pour discuter des repas à 1 euro.
0: Merci beaucoup. Et demain, je crois?
3: Et le demain, mercredi 30 septembre, c'est le dernier jour pour visiter les expositions artistiques sur la campus de Belgium, notamment l'exposition des photos et d'art en plein air qui se trouve entre le bâtiment PE et le bâtiment D. C'est la dernière chance pour les étudiants et les visiteurs de la voir.
0: Merci Hamid, on te retrouve tout à l'heure pour le reportage. Voilà pour le programme, une heure ensemble jusqu'à 19h. Bienvenue dans 6h avant minuit.
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0: Odile Baudou, vous êtes avec nous aujourd'hui pour commencer ce moment, ce rendez-vous de la soirée, on va dire ça, à 18h. Vous êtes donc, je le disais, secrétaire générale du Triangle, mais aussi programmatrice. Avant de parler de cette saison, j'aimerais qu'on situe un peu le Triangle pour celles et ceux qui n'en connaissent que le bâtiment ou la station de métro. Qu'est-ce que c'est le Triangle aujourd'hui ? Un théâtre, une cité de la danse, un lieu de quartier, un peu tout ça à la fois peut-être ?
10: C'est un peu tout ça. C'est aussi une bibliothèque, d'ailleurs. Donc, c'est effectivement, ça se trouve dans le sud de Rennes, pour ceux qui ne situeraient pas géographiquement. Et effectivement, c'est un lieu de danse, principalement. Vraiment, c'est vraiment la caractéristique première de ce lieu, où vous pouvez évidemment voir des spectacles, mais vous pouvez aussi pratiquer de la danse notamment, mais pas que de la danse, du yoga également, et quelques autres arts comme les arts plastiques. C'est un lieu de rencontre aussi, puisqu'effectivement c'est un lieu très ouvert, donc avec la possibilité d'y venir travailler ses devoirs, de venir aussi se divertir sous l'halle, puisqu'on a une grande halle couverte qui permet aussi de s'entraîner à la danse ou bien d'autres choses.
0: Il y a quelque chose d'assez particulier dans son histoire. J'avais envie d'y revenir avec vous. Dans les années 70, ce sont notamment des associations du Blône qui réfléchissent à ce que pourrait devenir cet espace. Et le Triangle garde encore aujourd'hui une forme associative. Est-ce que cette histoire change encore votre manière de penser un lieu culturel ? Est-ce qu'on programme différemment quand on se considère aussi comme appartenant à un quartier ?
10: Alors oui, complètement. Je crois que c'est vraiment, on est ce qu'on appelle une scène conventionnée d'intérêt national, art, récréation, danse, donc une appellation peut-être un peu barbare, mais en tout cas ça veut dire qu'on est un lieu de danse, mais la spécificité effectivement du Triangle par rapport à peut-être à d'autres scènes qui seraient en centre-ville, c'est qu'on est dans un territoire, une zone prioritaire dans laquelle effectivement une population très cosmopolite, très... qui peut être un peu éloigné de la culture. Donc c'est effectivement un des enjeux de ce centre culturel qui est d'œuvrer avec tous les publics et bien sûr prioritairement avec les publics du quartier. Et c'est une chose que l'on fait depuis des années et qui fonctionne.
0: Votre édito de saison, je le disais tout à l'heure, commence par une phrase que vous utilisiez déjà pendant le Covid. Ça ne nous empêchera pas de danser. Il se termine cette année par « Laissons-nous danser ». On a appelé cette émission comme ça, mais de quoi faut-il se donner la permission de danser aujourd'hui ? Qu'est-ce qu'il y a derrière cette phrase-là ?
10: Je crois qu'effectivement, on est dans un monde pour le moins troublé, angoissant. D'ailleurs, je pense que notre programmation est un peu en écho avec ça, parce qu'évidemment, les chorégraphes, les artistes sont les sismographes de ce qui peut se passer autour de nous.

0: Mais pour autant, je crois qu'il ne faut pas oublier de se retrouver, donc se retrouver autour de spectacles, autour d'œuvres, autour de la danse qui est vraiment un art par essence qui rassemble, puisque aussi c'est un art qu'on a tous en commun d'avoir un corps et de se mettre en mouvement et de savoir pouvoir danser. Donc c'est je crois un des arts peut-être qui est peut-être potentiellement le plus rassembleur. Bon, peut-être qu'il y en a d'autres, hein, évidemment. Mais...
1: C'est celui qui vous parle, qui vous touche particulièrement. Absolument. Vous allez assez loin dans cet édito puisque vous parlez du pouvoir d'émancipation de la danse, expression de soi, rencontre, imaginaire, santé mentale, bien-être. Qu'est-ce que vous avez vu au Triangle qui vous permet d'affirmer que danser peut réellement justement avoir ces effets-là?
0: Bah dans cette plaquette aussi, on fait référence à un événement qu'on a mené en 2025 avec Bruce Schiffard, qui était notre artiste associé, qui est un danseur de hip-hop rennais, et avec qui on a concocté un défilé chorégraphique avec 450 danseurs amateurs. Et ça a été toute une saison, même un peu plus, de fabrication de ce moment-là pour un moment extrêmement fédérateur, joyeux, et qui continue à innerver en fait ce quartier. Il y a vraiment quelque chose qui s'est passé à ce moment-là et qui continue à œuvrer pour justement le vivre ensemble. Et c'était vraiment un moment absolument incroyable et qu'on voilà, ce sont des moments qu'on aime bien fabriquer et pour un public le plus large possible et avec cette question de l'accessibilité qui nous est absolument très très chère. Donc l'idée de pouvoir rendre accessible le travail chorégraphique, les œuvres, mais aussi les rencontres. Donc c'est vraiment que c'est aussi une saison qu'on met sous ce signe-là, même si c'est quelque chose qu'on travaille depuis des années. Je crois que on va peut-être un peu plus loin encore dans cette saison, avec des spectacles qui sont traduits en langue des signes, avec des spectacles audio décrits, et puis évidemment avec aussi une politique tarifaire adaptée, avec un tarif au choix.
1: Notamment pour les étudiants aussi, il y a un avantage
0: Alors,
1: qu'on peut
0: rappeler. Alors, pour les étudiants, absolument. Y a pour tout billet pris, il y a toujours 2 euros pris en charge par le CEVEC. Donc, quand vous regardez les tarifs, vous pouvez enlever 2 euros systématiquement.
1: Quand je regarde votre programmation, je vois qu'on parle effectivement de joie, mais aussi... on ne détourne pas les yeux de ce qui va mal. Dès le début de la saison, c'est très visible. Vous programmez, par exemple, décoloniser le dance floor d'Abbey Beach qui traverse l'histoire donc, du hip-hop, du voguing. Vous pouvez me reprendre parce que je prononce très mal ces choses-là, je pense. Du voguing et du twerk pour parler aussi de racisme, de privilèges et de domination. Comment vous programmez ces spectacles? Est-ce que vous cherchez justement des artistes pour qui le corps n'est pas seulement un objet esthétique, mais aussi un endroit depuis lequel on raconte le monde? Je crois qu'on peut particulièrement le dire. On va aussi préciser que ce spectacle est complet. Hein.
0: Oui, malheureusement, c'est déjà complet. Oui, en effet, c'est vrai qu'on fabrique une saison avec l'envie d'y mettre des spectacles qui peuvent être plutôt d'ordre esthétique, où on va plus être sur un plaisir un peu immédiat, mais aussi on a très envie, très à cœur aussi d'avoir des spectacles qui font réfléchir, qui résonnent avec le monde, qui vont, par le prisme de la danse, nous amener à réfléchir un peu différemment aussi. Et c'est le cas de ce spectacle d'Abbey Beach, d'être cette conférence dansée complètement déjantée. C'est vraiment à l'image de cet artiste non-binaire d'origine franco-algérienne qui est aussi activiste queer, féministe, décoloniale. Et donc elle fait une conférence chorégraphique effectivement qui va essayer de déconstruire tous les rapports de racisme, de privilèges, domination, etc. Par le prisme de la décolonisation, mais en parlant de la danse. Donc c'est vraiment très surprenant et c'est une sorte le dance floor devient une sorte de terrain de jeu politique.
1: Il y a un autre spectacle que je voulais pouvoir aborder avec vous, qui me semble presque aussi résumer votre édito, L'Abbesse de Selim Ben Safia. L'Abbesse, vous me dites si je me trompe, signifie tout va bien, alors que la pièce travaille autour justement de la disparition, des ruines, de la mémoire du quartier maghrébin de Jérusalem, et finit pourtant par aller vers une danse de la joie. Est-ce que cette pièce raconte justement particulièrement bien ce que vous cherchez cette année, ne pas nier la violence du réel, mais chercher malgré tout ce qui continue de vivre? Qu'est-ce que vous vous en dites de ça?
0: Oui, je suis très d'accord avec ce que vous dites. L'idée, effectivement, d'ouvrir les yeux sur ce qui a pu se passer, sur ce qui se passe actuellement. Mais là, en tout cas, c'est effectivement, ça fait référence à ce quartier maghrébin détruit en 1967 à Jérusalem. Mais de se dire qu'il y a une résilience possible. Évidemment, il y a des pays pour lesquels c'est plus difficile de parler de résilience parce qu'on est encore dans des conflits extrêmement violents et terribles. Mais en l'occurrence, là, Célim est vraiment dans l'idée, effectivement, en traversant justement des danses traditionnelles tunisiennes, la dabkeh tunisienne, palestinienne aussi, et par des chants funèbres qui sont interprétés par une viole de gambe. Donc l'idée de ne pas nier effectivement tout cela, mais de faire en sorte qu'au fil de la pièce, on aille vers une résolution, quelque chose qui aille vers la joie malgré tout.
1: Odile, je vous tends le micro sur des spectacles qui m'ont tapé dans l'œil, mais j'ai envie aussi que vous puissiez mettre le curseur sur des spectacles qui arrivent peut-être en ce début de saison, dont on pourrait parler pour l'auditeur, l'auditeuriste qui nous écoute, l'auditeuriste de Syllab, qui a envie d'aller au Triangle cette année.
0: Alors moi, c'est vrai qu'il y a deux artistes que j'aime beaucoup, qui sont deux jeunes chorégraphes, qui s'appellent Angela Rabaglio et Michael Florence. La compagnie Tumbleweed, qui est une compagnie qui est installée en Belgique. Et donc là, il y en est vraiment sur un spectacle avec musique live et un duo au plateau, donc les deux chorégraphes. Et en fait, ils vont, c'est vraiment l'exploration d'une interdépendance avec ce duo. Donc interdépendance avec le son, mais aussi des deux danseurs. Donc ils vont vraiment se relayer par une sorte de battement en mêlant chorégraphie et partition vocale. Donc ils sont aussi interprètes musicaux sur cette pièce. Et donc il y a aussi un travail très fin sur le son, sur la latence, sur la désynchronisation, et vraiment donc c'est vraiment une pièce sur la relation à deux qui n'est plus au centre mais qui est au bord, qui permet de prendre son élan, et vraiment quelque chose de très très beau, une espèce aussi de course des planètes en les voyant danser. Voilà, moi j'ai vraiment un vrai coup de cœur pour cette pièce de ces jeunes chorégraphes.
1: Ce sera à quelle date?
0: Alors, ce sera le 20 novembre et ce sera dans le cadre du festival TNB.
1: Un autre événement peut-être à mettre en lumière ce soir?
0: Absolument. Effectivement, festival TNB, on accueillera deux autres pièces dans ce cadre-là. Alors, je vous parlerai peut-être un peu moins de Cabaret Téhéran, qui est déjà complet, malheureusement. Mais ça va être une très bonne pièce qui n'est pas encore créée, mais qui va être une pièce sur les nuits, qui revient sur les nuits sulfureuses de Téhéran avant les révolutions de 1979. Donc, interprétée et chorégraphiée et mise en scène par Gourchad Chahman. Mais peut-être on peut parler aussi d'Alice Davazoglou. Alors Alice Davazoglou qui a créé sa première pièce qui s'appelle Danser ensemble. Ce qui est particulier, c'est qu'elle est porteuse de handicap, trisomie 21, et c'est la première fois qu'une chorégraphe porteuse de trisomie 21 chorégraphie, et pour 10 chorégraphes danseurs, et pas des moindres, donc pour en fait 10 stars de la danse contemporaine. Donc c'est quelqu'un qui a beaucoup d'aplomb, mais aussi à juste titre, puisqu'elle a effectivement réussi avec brio cette pièce. Donc elle constitue de 5 duos qui rassemblent donc des chorégraphes comme Béatrice Massin, Marc Lacour, Gaël Bourges, Bruce Chiffard, qui est notre artiste associé à nouveau. Voilà, donc dans l'idée, je trouve déjà dans le principe le fait que ce soit une chorégraphe porteuse de handicap qui soit à la barre, donc ça c'est vraiment une chose essentielle. Mais au-delà de ça, elle en fait une pièce extrêmement belle, touchante, très forte du point de vue de la relation aux autres, etc. Et juste pour revenir sur Alice, elle est aussi dessinatrice. Et c'est à partir d'ailleurs d'un livre qu'elle a dessiné que cette chorégraphie s'est écrite. Voilà, il y aura une exposition qui sera présentée au Triangle de ses dessins.
1: Est-ce que vous pouvez nous rappeler la date?
0: Alors bien sûr, c'est le 17 novembre et le 18 novembre dans le cadre du festival TNB aussi.
1: Odile, aujourd'hui on n'a fait seulement qu'effleurer cette programmation, c'est frustrant, on aurait voulu aller un peu plus loin évidemment. Mais par contre on peut rappeler à nos auditeuristes où est-ce qu'ils peuvent retrouver l'ensemble de la programmation et aller puiser, aller piocher leur petit rendez-vous singulier qu'ils se programment à eux-mêmes.
0: Sur le site du Triangle, letriangle.org, et vous y trouverez tout ce que vous voulez. Vous pouvez évidemment aussi venir rencontrer Marie et Catherine à l'accueil, qui peuvent aussi vous conseiller des spectacles. Mais sinon, vous pouvez aussi, plus simplement, acheter vos places sur le site internet.
1: Merci beaucoup, Odile, d'avoir été avec nous aujourd'hui. Je pense qu'à travers cet échange, on peut se dire qu'on est dans une époque où on peine à trouver de l'enthousiasme. Mais il semble qu'à travers votre programmation, vous nous rappelez que les artistes n'ont pas perdu leur élan. Merci beaucoup, Odile, pour ce moment passé avec nous. Je crois qu'ensuite, on va se retrouver avec les foulées plurielles, Yélis et Eline. Mais avant ça, on fait une petite pause musicale. Margot, est-ce que tu peux nous dire ce qu'on écoute ?
2: Eh bien Margot, après la programmation Triangle, on va pouvoir maintenant se laisser envoûter avec Tokyo de Nico Rubio.

0: Eh bien, bonjour à tous, chères auditrices et chers auditeurs. Aujourd'hui, on vous propose avec Alice de découvrir les Foulées Plurielles, le tout nouvel événement sportif et engagé qui s'apprête à faire vibrer le parc des Gailleux à Rennes. Porté par le slogan inspirant « Rennes derrière ses rennes », cette première édition rassemble marcheurs et coureurs de tous niveaux pour une matinée conviviale, avec un objectif fort, soutenir l'accompagnement et la santé des femmes. Une belle occasion de se dépenser ensemble pour la bonne cause. Bienvenue, chers auditeurs et chères auditrices, sur votre radio préférée. Aujourd'hui, nous accueillons donc Alban et Emma, membres du bureau des élèves, donc le B2E, de l'EHESP, donc l'école des hautes études en santé publique. D'ailleurs, qui êtes-vous ? Voilà, si vous pouvez vous présenter brièvement, ça nous ferait plaisir.
1: Mais bonjour, merci de nous accueillir. En fait, nous sommes des élèves directeurs d'établissements sanitaires, sociaux et médico-sociaux, donc de l'école. Et on fait également partie du pôle sport du B2E, donc du bureau des élèves et des étudiants de l'EHESP. Et on vient ici pour présenter cet événement.
2: Bonjour, merci également de nous recevoir. On est ravis d'être là ce soir.
0: Avec plaisir.
2: Donc effectivement, dans ce cadre associatif, on promeut l'activité sportive au sein de l'école. Et donc, on a organisé déjà d'autres événements et celui-ci s'inscrit parmi nos plus belles actions.
0: Très bien. En tout cas, merci pour toutes ces informations bien précieuses. Et maintenant, je vous propose de commencer avec les questions. Tout d'abord, on se posait la question avec Élise, pourquoi avoir choisi cette association Altera et pourquoi voilà ce choix d'événement et quel est le lien en tout cas avec vos études ?
2: Eh bien, on a choisi de faire appel à Altera et de leur faire bénéficier de ce don parce que c'est une association qui œuvre pour les femmes, la santé des femmes, mais aussi les enfants. Mais on a plutôt privilégié dans le cadre aussi un petit peu d'Octobre Rose la santé des femmes. Donc on a favorisé cette cause-là. Donc on a trouvé ça important. Ça s'ancrait aussi dans les intérêts et l'idéologie de l'école puisque l'EHESP, ça œuvre aussi en faveur de la santé. Donc comme son nom l'indique, École des hautes études en santé publique. Donc les violences faites aux femmes et la santé des femmes, c'est une cause de santé publique et c'était quelque chose qui nous tenait à cœur. Donc on trouvait que c'était une belle façon d'honorer les femmes.
3: Combien êtes-vous actuellement sur le projet pour l'événement qui arrive prochainement ?
1: C'est une bonne question. Alors, dans le pôle sport, on est trois. Donc moi, Alban et Valentin, qui n'est pas là ce soir. Mais tout le bureau des élèves et des étudiants nous aide à créer ce projet. Donc le président, la vice-présidente, mais aussi la trésorerie, le pôle partenariat. Donc on est vraiment beaucoup derrière ce projet. Le nombre exact, je ne saurais pas dire, mais je dirais une quinzaine.
2: Oui, parce qu'en plus, on a la chance d'être soutenu par l'association des élèves directeurs d'hôpital et l'association des élèves inspecteurs de l'action sanitaire et sociale. Et donc, du coup, on est nombreux à pouvoir bénéficier de cet accompagnement et de ce soutien.
0: Ah, donc vous êtes quand même nombreux sur le projet.
2: Oui, oui, oui.
0: Et on voulait savoir aussi à quoi ressemblera la journée. Est-ce qu'il y aura des activités, un espace musique, snack, si vous pouvez nous en dire plus ?
2: Du coup, oui, effectivement, on a prévu donc des départs entre 9h, enfin la course en fait, et l'événement va durer de 9h à midi 30, avec des départs différés selon le type de course, puisqu'il y a, pour rappel, une marche de 4 km, une course de 4 km et une autre course de 8 km. Et donc tout ça autour des Gailleuls, dans le parc, autour du lac, donc ça va être un cadre sympa. Et en contrepartie de cette participation, il y aura donc un dossard et un t-shirt par participant. Et tout ça sera articulé aussi autour du village de prévention qui se tiendra à la casquette, donc juste à côté de la guinguette des Gailleuls. Et l'objectif, c'est de réunir différents acteurs de prévention autour de la santé des femmes et des violences faites aux femmes et de pouvoir vous intéresser à toute cette cause hyper importante. Et on a d'ailleurs prévu un petit questionnaire tout au long de la course, du parcours. Il y aura des petits panneaux d'affichage avec des données importantes, des faits sur les femmes et la santé des femmes. Et donc, à la fin, vous pourrez trouver un questionnaire, répondre aux questions et pouvoir gagner des lots aussi. C'est le petit supplément de cette course.
3: Est-ce qu'à ce jour, vous avez une idée peut-être de la proportion au niveau des participants, que ce soit entre les participants externes, mais aussi internes, du coup, à votre école ? Et puis peut-être aussi la proportion d'hommes, de femmes qui participent à l'événement, ça peut être intéressant de savoir.
1: Alors, nous, on a ouvert les places à 300 participants. et on aimerait au moins avoir 150 participants. Donc venez nombreux parce que on a plein de choses de prévues et ça va vraiment être une belle journée. Mais ce qui est des statistiques, on n'a pas le détail du nombre d'hommes, du nombre de femmes pour l'instant, mais c'est quelque chose qu'on pourra donner le jour J.
2: Parce qu'effectivement, on rappelle que c'est une course qui n'est pas uniquement ouverte aux étudiants de l'EHESP ou aux élèves de l'EHESP. C'est vraiment ouvert à tous, donc aussi bien des personnes qui sont encore en études que des professionnels voilà, qui sont intéressés, des personnes qui sont intéressées pour participer à cet événement en raison de la cause que l'on défend.
0: D'accord. Est-ce qu'il y a un âge moyen à partir duquel on peut participer à cette course ?
2: On n'a pas prévu d'âge particulier puisque, bah, par exemple, une de nos camarades de promotion vient avec sa fille. Elle nous a demandé si l'accès en poussette était autorisé. Donc oui, l'accès en poussette est autorisé. C'est familial et ouvert à tous.
0: Et là maintenant, petit côté organisation, comment est-ce que ça se passe à quelques semaines de l'événement ? Est-ce que vous arrivez à vous y retrouver et à tout planifier ?
1: Ben, ça se passe bien, c'est sportif. Là, on est vraiment dans la communication. Donc, on essaye de faire en sorte que tout le monde soit au courant de cet événement. On va voir un peu tout le monde dans la ville ou même sur le campus pour faire part de cet événement et faire la promotion.
3: Quelles sont vos attentes finalement à la suite de cet événement ? Est-ce que vous avez déjà peut-être une idée de l'usage que vous ferez donc de l'argent récolté, ce qui pourrait après être fait
2: On a bénéficié d'aide de la part d'autres partenaires qui nous ont aidés dans le financement, notamment aussi l'école qui nous aide et qui nous soutient. On espère du coup avoir un don qui soit assez important pour Altera, puisque l'intégralité des dons, c'est vraiment une course qu'on organise sans profit de notre côté. Tous les fonds seront reversés à Altera. L'objectif, c'est de soutenir leurs actions et la cause qu'ils défendent. Et on aimerait que le B2E de l'année prochaine, puisque notre mandat prend fin en fin d'année, donc on aimerait que le B2E de l'année prochaine renouvelle cette expérience pour une deuxième édition.
3: Et est-ce que vous conservez un lien justement avec cette association tout au long de l'année ou c'est uniquement sur cet événement ?
1: Non, c'est plus sur cet événement qu'on a créé un lien avec Altera, mais justement je pense que ça va permettre d'avoir instauré un lien grâce à cet événement et on espère, comme dit Alban, que ce lien perdurera au travers des années avec les autres B2E qui seront constitués.
2: Et je précise juste aussi que les animaux de compagnie, tant qu'ils ne sont pas dangereux, sont acceptés puisque le Altera dispose d'un chien à usage thérapeutique et il sera présent sur place aussi le jour de l'événement.
0: Ah, merci pour l'info, c'est vrai que ça en intéressera plus d'un. Et je voulais aussi savoir, est-ce que c'est la première fois que vous organisez une course dans ce cadre-là? Ou est-ce que vous avez déjà fait ça dans un autre cadre, avec une autre, peut-être un autre modèle, ou voilà, autre qu'une course en fait ?
1: Non, c'est la première fois qu'on organise une course caritative. On a une personne du B2E qui, elle, avait déjà, dans sa vie étudiante, organisé une course, donc qui a pu nous aider un petit peu. Mais c'est vraiment venu du fait qu'on est trois sportifs dans le pôle sport, on adore la course, et on avait vraiment à cœur de créer une course caritative avec un projet qui soit vraiment fondé et qui apporte vraiment des bénéfices. Donc c'est vraiment la toute première fois et c'était vraiment un projet qu'on avait à cœur depuis qu'on a été élu en janvier.
0: Vous avez dit que la course, c'est quelque chose que vous aimez, vous vous en pratiquez au quotidien ?
1: Oui.
2: Oui, on court tous les trois généralement, Valentin, ah ouais. Emma et moi, on aime beaucoup la course, ouais.
3: On va se concentrer sur des questions peut-être un peu plus pratiques au niveau de l'événement. Comment ça se passe au niveau de la démarche, comment ça se passe au niveau de l'inscription, les tarifs, etc. Les courses que vous proposez, s'il y en a des différentes.
1: Alors, au niveau des courses qu'on propose, donc, on a deux courses, une course de 4 km, une course de 8 km, avec l'inscription du coup à 10 € pour la course de 4 km et à 12 € pour la course de 8 km, et une marche de 4 km avec l'inscription à 10 €. Ensuite, pour l'inscription, nous, on essaye de distribuer un peu des flyers, mettre des affiches un peu partout dans Rennes et notamment dans les universités, où il y a un QR code dessus. Et sinon, c'est sur les réseaux sociaux du B2E.
2: B2E-8EHESP. Vous les trouverez donc sur Instagram ou sur LinkedIn. Et dans la biographie de notre compte, vous pourrez retrouver le lien d'inscription sur LOASO.
0: Eh bien, écoutez, on est sur la fin de nos questions. Vous avez peut-être quelque chose à ajouter ou...
2: On voulait simplement remercier toutes les personnes qui participeront à cet événement. Et puis, vous remercier vous pour votre accueil et remercier également tous les partenaires qui nous accompagnent et qui nous ont accompagnés dans l'organisation de la course et qui nous soutiennent encore aujourd'hui.
1: Exactement. Et venez nombreux parce que c'est vraiment une belle cause et c'est important que beaucoup de gens puissent être sensibilisés à cette cause-là.
0: Eh bien, en tout cas, merci à vous et nous l'espérons. Rendez-vous le dimanche 11 octobre au Parc des Gailleuls à partir de 9h, je précise encore, pour les foulées plurielles, pardon.
2: Exactement.
0: Merci à vous.
1: Merci beaucoup.
2: Merci. Au revoir.
0: Au revoir.
4: 6h avant minuit.
1: 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De la colère en plein cœur du campus, la semaine dernière, Hamid, tu signes notre reportage du jour.
5: Aujourd'hui, je vous présente un reportage important sur la situation des étudiants à Rendo. Ce reportage a été enregistré le 22 septembre à l'Université Rendo lors d'une assemblée générale des étudiants. Les étudiants ont manifesté contre la précarité. Ils ont protesté contre la suppression des APL et la loi Bienvenue en France, qui ont augmenté les difficultés financières. Les étudiants subissent une grande pression financière. Il faut défendre une université accessible à tous et pas seulement réservée à une élite.
6: Il y a un grand enjeu pour le gouvernement qui aujourd'hui est face à une impasse, de voir un mouvement étudiant émerger, un mouvement dans les facs qui soit fort. Et c'est pour ça que le gouvernement fait passer ça en juillet, au moment où il y a plus cours, et que c'est un décret qui est progressif, c'est-à-dire que toutes les facs ne l'appliquent pas en même temps, il peut y avoir des situations différentes en fonction des universités. Et ça, c'est fait exprès pour ne prendre de cours et briser le mouvement étudiant. D'autant plus que le gouvernement, il a mis en place Bienvenue en France, mais il y a eu toute une série d'attaques contre notre droit à étudier et contre la situation étudiante en France. Typiquement, il y a la suppression des APL pour les étudiants étrangers, qui a déjà été actée dans le dernier budget, le cornu, qui est passé à l'Assemblée nationale grâce au vote du Parti socialiste. Et un nouveau calcul pour les étudiants nationaux des APL, qui est cette fois-ci mis à l'ordre du jour par le gouvernement, ce qui mettrait en fait beaucoup d'étudiants sans les APL à partir de la rentrée prochaine. Ça concerne environ 200 000 étudiants.
7: On est rassemblés ici à l'Assemblée Générale pour essayer de s'organiser, pour voir comment lutter contre le décret Bienvenue en France, mais pas que, c'est pas la seule offensive raciste aujourd'hui contre l'université. Il y a eu notamment la suppression des APL en juillet, etc. Et on pense que c'est par cette Assemblée Générale qu'on va pouvoir essayer de faire revenir dans les mentalités étudiantes les réflexes un peu de mobilisation comme il y a eu en 2006 contre le CBE, comme il y a eu en 68, parce que mai 68 c'est le mouvement étudiant qui l'a fait en grande partie, et nous on pense que le mouvement étudiant il n'est pas condamné à être un état faible comme dans les 20 dernières années, mais qu'aujourd'hui c'est un moment où il est attaqué dans son intégralité, parce qu'en réalité c'est aussi un test sur le mouvement étudiant pour voir, parce que si aujourd'hui on ne réagit pas, c'est un feu vert pour le gouvernement pour généraliser les frais d'inscription et la libéralisation générale de l'enseignement supérieur. Donc c'est pour ça qu'on pense que aujourd'hui c'est un moment où on peut vraiment utiliser cette attaque comme levier pour réagir et relancer vraiment le mouvement étudiant comme en 2006 et comme en mai 68. Du coup, notre demande principale, c'est le retrait du décret Bienvenue en France, de la loi Bienvenue en France, celle de 2018, ce qui permet aujourd'hui par décret de l'appliquer petit à petit. Mais notre demande, c'est aussi la défense des étudiants étrangers qui sont attaqués. Mais plus généralement, c'est de se mobiliser pour une université qui ne soit pas soumise au patronat, qui ne soit pas soumise à des logiques d'austérité. Et parce qu'aujourd'hui, par exemple, à Rennes 1, il y a des filières qui sont dirigées par les compagnies privées, par Thalès et compagnie, et une université qui soit sous contrat et soumise aux logiques libérales. Nous, on veut une université qui soit là pour répondre aux grandes questions d'aujourd'hui, pour répondre par exemple à la question de comment on lutte contre le réchauffement climatique, comment on répartit mieux le temps de travail, etc. Ce genre de questions. Une université qui soit ouverte à tout le monde et accessible, et pas juste au service du patronat. Non. Ça dépend ce qu'on entend par université. Les étudiants, pour la plupart, oui, ils sont beaucoup rassemblés aujourd'hui. Les présidences, c'est beaucoup plus compliqué. Aujourd'hui, le décret n'est pas appliqué à Rennes 2 dans sa totalité parce qu'il n'est pas encore applicable, mais l'année prochaine, c'est possible qu'il soit appliqué. Et c'est un calcul purement cynique de ne pas l'appliquer aujourd'hui. C'est ça permet de limiter les mobilisations étudiantes. Et en réalité, il va être appliqué quand même. C'est juste qu'il va être appliqué de manière différée et différemment. Mais les présidences ne sont pas du tout des alliés dans les luttes. Enfin, c'est même aujourd'hui, l'année dernière, la présidence de Rennes 2 a renvoyé un des syndicalistes les plus importants de l'université. Les présidences, elles nous envoient la police. Ce ne sont pas des alliés dans les luttes, non.
4: Parce que je pense que c'est très important de se mobiliser, vu les trucs dégueulasses que veut mettre en place notre gouvernement. Je pense que, comme ça a été dit en AG, Bienvenue en France, c'est une loi qui vient aussi de la préférence nationale. La préférence nationale, c'est une idéologie d'extrême droite, donc c'est très grave. Et surtout, que ça va, on le sait que par cette loi-là, ils essaient surtout de toucher les personnes issues de l'immigration des anciennes colonies françaises qui s'en sont pris plein la gueule et du coup qui n'ont pas pu vraiment se relever à donf après tout ça, quoi. Et aussi, je pense que c'est peut-être le bon moment aussi de vraiment ramener les gens, etc., pour essayer de mettre en place un soulèvement social. Là, les riches deviennent de plus en plus riches tout le temps. Il y a de plus en plus de gens à la rue partout dans le monde. Il y a aussi la mise en place d'une économie de guerre et de vouloir mettre notre jeunesse en gros, les mettre en tant que char à canon. Dans ces cas-là, je vous conseille vraiment aussi de voir un truc qui s'appelle Guerre à la guerre. Il y a aussi la même chose en Allemagne, parce que en Allemagne, ils essaient vraiment de mettre en place un service militaire. Donc c'est super intéressant. Donc voilà, je pense qu'il y a beaucoup de choses qui se passent en ce moment et c'est très important d'être là et de donner son avis et de créer des trucs pour se mobiliser. Voilà. Alors moi, j'ai beaucoup de chance. Contrairement à beaucoup d'étudiants, je viens plutôt de la petite bourgeoisie. Ce qui fait que mes parents ont de l'argent, j'ai pas les appels parce que j'en ai pas besoin. Mais par contre, c'est pas le cas de beaucoup de mes amis qui galèrent déjà et sans les appels, ils pourraient pas être à la fac, ils seraient obligés d'avoir un travail à temps plein. Et ça, la suppression des appels, c'est juste vouloir qu'il y ait une élite particulière qui ait accès à la fac et vouloir absolument exclure les enfants d'ouvriers, les enfants d'aides-soignantes, etc., des gens qui gagnent moins en fait. Et c'est dégueulasse, voilà. Personnellement, ça m'intéresse pas, mais j'ai de l'empathie, donc voilà, quoi, c'est normal aussi. Puis je sais pas de quoi demain est fait, quoi, aussi, donc voilà. Ouais, après, là, c'est pas vraiment une manifestation, à ton dire, mais bien sûr que oui, la révolution, elle doit être permanente pour que ça ait un effet. Voilà, ouais. C'est pour ça que je suis sympathisant à révolution permanente, voilà.
5: Merci beaucoup, bonne journée.
4: Bonne journée à vous, au revoir.
8: Il y a des moments de radio un peu à part, ce sont ceux que je préfère, je crois. Éline nous a préparé une visite impromptue, ouvrons son micro, tendez l'oreille.
0: Oui, alors aujourd'hui, je dédie cette visite à ma grand-mère, Baba Hanet. C'est pour toi que j'ai écrit ça, donc j'espère que tu tends bien l'oreille de l'autre côté de l'antenne. Je me souviens, oui, je me souviens, des jours où l'on venait chez toi, les jours où papa et maman travaillaient, quand ils étaient encore ensemble et qu'on devait venir pour que tu nous gardes. Tu habitais à seulement quelques minutes en voiture, mais quand on était enfant, c'était comme un petit voyage. À partir du moment où l'on quittait notre chez-nous, jusqu'au moment où ton appartement est devenu notre véritable maison. Quand on entre chez toi, il y a toujours cette odeur familière. Une odeur de nourriture, de beurre, de viande, de shorba, parfois même de fruits. Et souvent, avant même que l'on pousse la porte, ça sent déjà la pâte que tu as pris le temps de pétrir. Même aujourd'hui, tu continues à nous faire à manger avec cette force et cette dextérité incroyable dans les mains. À l'entrée, il y a toujours les mêmes choses. Le chausse-pied en fer, quelques parfums posés sur la commode et surtout les telliques, les chaussons qu'on devait mettre pour ne pas avoir froid et surtout pour ne pas salir nos chaussettes bien blanches. Tu avais toutes les tailles pour tous les petits-enfants. Et puis ta chambre, avec la table de couture et ta machine à coudre, toujours au même endroit. Une machine qui, avec sa roue et tous ses vieux mécanismes, me faisait penser aux contes de fées. Il y a aussi ce long couloir. Il n'était peut-être pas si long que ça finalement, mais pour nous il l'était. On le traversait en courant pour aller se laver les mains dans la salle de bain. On avait le choix entre le bon vieux savon solide ou celui acheté en grande surface. Et je ne sais pas pourquoi, mais petite, ça m'amusait de tenir le savon sans trop le serrer ou sans trop le lâcher de peur qu'il ne tombe et se déforme. Et parfois même, j'osais mettre mes petits ongles dedans pour y laisser quelques initiales. Puis il y avait la chambre d'amis, Avec mes cousins, on y construisait des cabanes avec toi, à l'aide d'un simple tankerville, là où notre imagination était à son paroxysme. On se cachait derrière le canapé-lit, qui est toujours là aujourd'hui d'ailleurs. C'est là qu'on a eu certains de nos plus grands fous rires, jusqu'à en avoir mal au ventre. Et puis, quand il n'y avait plus de cachette, tu étais toujours partante pour que l'on vienne se cacher sous ta longue jupe rouge. C'est fou parce que je me sentais toujours en sécurité près de toi. Et il y a aussi la pièce de vie, le salon qui rejoint directement la cuisine sans véritable délimitation. La télévision est toujours allumée avec les chaînes politiques turques et kurdes de mon grand-père, même si au final, il est souvent sur son téléphone assis dans le canapé. Moi et ma sœur essayons tant bien que mal de négocier avec lui pour mettre Gulli au bon vieux temps où c'était encore sur la 18. Puis il y a ce grand canapé qui longe une autre partie du mur, toujours protégé par un plaid, et il y a cette fameuse table en bois massif très foncé, très ancienne, mais qui paraît toujours aussi belle, même elle, il faut la protéger. Les nappes sont transparentes juste pour laisser voir le bois tout en le conservant. Et il y a le fameux balcon, là où on étend le linge, où l'on jouait avec les épingles avec lesquelles on se pinçait le nez ou les oreilles pour rigoler. Et quand on revient à l'intérieur, il y a cette table toujours traversée par un rayon de soleil, parfois entièrement, parfois juste un petit coin. Cette table qu'on déplace quand toute la famille vient pour avoir plus d'espace. Il y a aussi ton bon beurre, toujours visible quand on passe dans ta cuisine et que tu conserves à chaque fois dans une énorme bonbonnière. Franchement, je ne sais toujours pas ce que tu fais avec, mais dès que tu le mets dans un plat, ça donne directement quelque chose de différent. Tout ce que tu touches semble devenir meilleur. C'est ici que j'ai passé énormément de jours de ma vie, ici que j'ai passé des heures entières avec ma sœur sur le grand tapis du salon ou autour de la table, ici que j'ai invité des amis, ici que je me suis assise longtemps avec toi, essayant parfois de communiquer un peu plus malgré la barrière de la langue. Mais le langage de l'amour a été toujours plus fort. Et c'est comme ça qu'on a toujours réussi à communiquer. Je n'ai même pas envie de donner une date à tous ces souvenirs, parce que pour moi, s'ils sont toujours dans ma mémoire, alors ils restent toujours aussi vivants. Et aujourd'hui encore, quand je rentre dans cet appartement, beaucoup de choses n'ont pas changé. Et peut-être que c'est justement pour ça que j'ai l'impression d'y être encore un peu chez moi. Merci Baba Hané, c'est pour toi que je dédie ce petit texte, cette petite visite impromptue écrite avec amour. Je t'aime.
8: Merci.
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8: Et voilà, c'est déjà la fin de cette deuxième 6 heures avant minuit. Merci à toutes celles et ceux qui sont passés derrière notre micro aujourd'hui. Odile, notre invitée, et toute l'équipe qui a fabriqué cette heure. Hamid, Yélis, Éline, Margot. Merci aussi à Timothée et Yoen qui étaient à la technique aujourd'hui et sans qui, littéralement, vous ne nous auriez pas entendu. 6 heures avant minuit, c'est du lundi au jeudi, de 18h à 19h sur Syllab 88.4 sur la bande FM. On se retrouve demain, même heure, même endroit. Enfin, vous, où vous voulez, nous derrière les micros. D'ici là, continuez de parler autour de vous de Syllab, de raconter que cette émission existe, de tendre l'oreille aux gens, aux lieux, aux histoires qui nous entourent, parce qu'on a encore pas mal de choses à vous raconter. Prenez soin de vous, passez une belle soirée. Je n'ai plus rien à dire, à part peut-être, s'il vous plaît, pour vous et pour les autres, s'il vous plaît, faites le bien. À demain.

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1: Mais vous savez, moi, je crois pas qu'il y ait de bonne ou de mauvaise situation.
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2: Bonjour et bienvenue dans ce nouvel épisode de notre podcast Enquête du patrimoine, proposé par l'association Rubricane Histoire Braise. Il s'agit du podcast qui met en lumière celles et ceux qui valorisent le patrimoine et le matrimoine en Bretagne. Je suis Betsa Bélevin et avec Lucas Béruzet, nous vous proposons une nouvelle série de 3 épisodes consacrés aux médiateurs et médiatrices. Aujourd'hui, nous sommes accueillis par Elsa Le Borgne à la magnifique maison-musée d'Yvonne Jean Affen à Dinan dans les Côtes d'Armor. Bonjour Elsa.
3: Bonjour.
2: Tu es médiatrice pour les musées de Dinan et notamment ici au sein de cette maison-musée. Est-ce que tu pourrais te présenter s'il te plaît en quelques mots ?
3: Alors, j'ai fait une formation en histoire de l'art. Ensuite, j'ai obtenu mon diplôme de guide conférencière. Et à partir de là, j'ai commencé à travailler, à faire des visites guidées. Et c'est comme ça que je suis devenue médiatrice culturelle au fur et à mesure des années, des expériences.
4: Est-ce que tu peux nous expliquer ton métier ? En quoi consiste le métier de médiatrice culturelle ?
3: Oui, alors pour moi le métier de médiateur, c'est un métier de transmission. Pour moi, il y a deux aspects. Il y a le premier aspect qui est lié plutôt à la recherche, à travailler un sujet, collecter des informations, essayer de comprendre globalement le sujet qu'on va évoquer, la période qu'on va traiter ou les éléments de l'architecture du bâtiment, par exemple, qu'on va devoir présenter. Et après toute cette phase de recherche, l'idée, c'est aussi de faire un peu le tri dans toutes ces infos, pour être capable d'après de transmettre ce contenu à un public qui n'est pas forcément initié. Donc c'est pour moi que l'appellation médiation, elle est bien pour moi parce qu'on est vraiment un média entre un contenu scientifique et un public, d'où l'idée de transmission.
4: Et du coup, ça se présente comment ces médiations ?
3: Alors, la forme la plus classique, la plus connue du grand public, c'est la visite guidée. Le format, voilà, on accueille un groupe, on visite un bâtiment, on visite une exposition, on visite une ville. Il y a aussi d'autres formats, les formats visite-atelier, où là, du coup, on va avoir d'abord une phase de présentation et ensuite une phase d'action où on va guider le public pour réaliser une petite création artistique, un dessin, une peinture, du modelage. Et sinon, il y a aussi un autre format, c'est les conférences. Là, c'est vraiment pour le public très amateur.
4: Avec quel type de public tu travailles généralement ?
3: Alors, il y a deux grands publics. Il y a le public touristique, le public, on va dire, pareil, connu, classique, qu'on va retrouver dans les musées, dans les bâtiments. Et puis, il y a aussi le public scolaire. Et là, c'est un autre travail un peu plus spécifique où on va essayer de venir en complément du programme scolaire. C'est un travail qui se fait en collaboration avec les enseignants pour essayer de venir répondre à des objectifs pédagogiques. Et là, c'est la partie que j'aime le plus parce que je trouve que c'est intéressant de voir comment les enfants s'emparent en fait des outils qu'on leur donne, comment ils vont explorer les techniques. Et puis il y a ce côté, non bridé par les enfants, ils ont confiance en eux et hop, ils vont tout de suite se lancer dans l'exercice. Donc ça, c'est assez plaisant. Et pour le public adulte ou touristique, ils vont le faire, mais il faut d'abord les encourager au début. Et après, ils sont très contents de ce qu'ils ont fait, mais voilà, c'est pour ça que je préfère le public scolaire.
4: Tu travailles pour la ville de Dinan, dans les Côtes d'Armor. Est-ce que tu peux nous parler dans les grandes lignes du patrimoine et des collections que tu mets en avant dans ton métier ?
3: Alors, moi, je travaille beaucoup avec les objets. En fait, avant d'arriver à Dinan, j'ai travaillé dans plusieurs villes d'art et d'histoire et j'avais fait une formation histoire de l'art. Et j'étais beaucoup habituée à travailler avec l'architecture, donc à travailler dans des villes, me promener dans des rues. Et là, depuis que je travaille ici, au musée de Dinan, je travaille avec des objets. Et c'est un travail qui est complètement différent parce que du coup, on vient travailler autour d'une technique, autour d'un artiste. Et puis l'objet est là, il est concrètement devant les yeux du public. Il y a un rapport avec l'œuvre, avec la matière qui est différent. Et je trouve que c'est assez intéressant d'avoir cet émerveillement dans le regard des gens parce qu'ils sont vraiment très proches de l'objet.
4: Et donc, tu travailles avec le musée Yvonne Jean Affen et le musée de Dinan ?
3: Donc, le musée Yvonne Jean Affen, c'est un musée qui est ouvert. On a à peu près 6000 œuvres en gestion au musée Yvonne Jean Affen. À peu près dans les expositions, il y a moins d'une centaine d'œuvres. Donc, ça nous permet de changer chaque année et de renouveler le public et le contenu. Mais on a aussi donc le

0: Musée de Dinan, qui est un musée en réserve, un musée en boîte. Et là, les œuvres ne sortent pas ou quasiment pas des réserves. Donc personne ne voit ces œuvres-là. Donc c'est vraiment à travers des outils de médiation, c'est-à-dire les conférences, les visites ou les ateliers, les expositions qu'on peut faire, qu'on va pouvoir présenter ces objets-là au public.
1: Est-ce que tu peux nous donner quelques exemples de médiation que tu as mis en place et qui sont représentatifs de la diversité de ton travail?
0: Alors là, on peut reprendre un petit peu la programmation qu'on a proposée cet été au musée. Donc, on avait les visites, on va dire, classiques, visites incontournables, avec la visite du musée, les lectures des mémoires des œuvres d'Yvonne Janssen. On avait aussi le soir des visites privilèges pour un petit groupe de 10 personnes avec des prestations un peu plus exceptionnelles où on sortait quelques œuvres des réserves. Donc là, il y avait un côté vraiment privilégié. Et puis, en parallèle, on proposait aussi des visites guidées pour les sportifs. Donc on a fait aussi des visites cardio-training dans les jardins avec une coach sportive où on a mélangé justement les différents points de vue qu'elle a dessinés depuis ses jardins et puis des exercices de cardio, de renforcement musculaire. Et on a proposé aussi une visite guidée en kayak où on remontait la Rance et on s'arrêtait sur les lieux d'inspiration et de création. Donc là pour l'offre touristique, ça montre un peu qu'on essaie d'aller chercher différents publics, de mélanger aussi différentes pratiques. On a fait aussi des ateliers avec des artistes où les artistes sont venus partager leurs techniques avec le public et ça a vraiment beaucoup plu. Donc ouais, là on a vraiment un panel assez diversifié de prestations.
2: Lorsque vous mettez en place des projets de médiation, comment est-ce que ça s'organise avec la ville de Dinan? Est-ce que c'est vous qui proposez ou est-ce qu'il y a aussi des demandes de la part des élus? Enfin, est-ce que vous avez une ligne directrice pour créer ces médiations?
0: Alors, sur la médiation, je suis quand même assez libre. Je propose des idées. En fait, la ligne directrice, moi, mon objectif, la raison pour laquelle j'ai été recrutée, c'était de développer les publics au musée. Parce qu'on a un public où il n'y avait pas de médiateur, médiatrice, et donc il n'y avait pas forcément de programmation culturelle, pas de visite guidée, il y avait très peu d'accueil de scolaires. On était à peu près à 200. Avant mon arrivée, l'année dernière, on a fait 1200 scolaires. Donc ça montre bien qu'il y avait aussi un besoin, en fait, hein, une demande du public local. Et sur voilà, la programmation touristique, j'avais pas de... Il y avait que, on va dire, le budget qui était la seule limite. C'est-à-dire qu'à un moment donné, on ne peut pas non plus programmer des choses trop coûteuses. Mais sur les choix qui ont été faits d'aller vers le public sportif, c'était plutôt bien reçu par les élus, par la direction. Au contraire, je pense qu'ils ont trouvé ça assez innovant et ils sont plutôt favorables au fait d'ouvrir justement, de dépoussiérer le musée et d'ouvrir.
2: Du coup, d'un point de vue budgétaire, tu l'as un petit peu évoqué, enfin, quels sont les moyens financiers en fait, du service des musées de Dinan pour justement mener les médiations autour de ça?
0: Alors le budget du musée, du fonctionnement, c'est un budget qui est assez petit. Dans cette enveloppe-là qui est déjà assez réduite, moi j'ai une enveloppe qui est dédiée à la médiation, qui est assez petite aussi, quoi, assez légère. En fait, les comptes sont publics, donc quiconque veut aller regarder les lignes budgétaires peut retrouver ces découpages-là. Donc moi, pour la médiation, j'ai un budget de 3 000 euros. Et en fait, j'ai réparti 1 500 euros pour les scolaires et 1 500 euros pour le grand public. Sachant que dans d'autres villes où j'ai travaillé avant, je pouvais avoir des programmations à 10 000 euros. Donc c'est quand même une baisse importante. Après, on a un musée qui n'est pas ouvert toute l'année, donc on a décidé de concentrer du coup sur la période juillet-août. Et comme c'est un musée qui ne proposait rien avant, finalement, avec peu d'argent, on arrive à faire des choses assez sympas. Mais si on fait des projections futures dans 5 à 10 ans, il faudrait au moins que le budget double pour faire des choses un peu plus voilà, ambitieuses.
2: Donc pour mettre en place ces médiations, tu as cette enveloppe qui t'est mise à disposition chaque année et après c'est à toi de trancher, de faire tes choix
0: Ouais,
2: en
0: c'est
2: tant que
0: ça.
2: médiatrice. Tu as la possibilité de choisir
0: C'est ça,
2: pendant...
0: j'ai la possibilité de choisir. Et là, par exemple, pour l'année qui vient, donc j'ai une enveloppe à nouveau de 3 000 euros. Enfin, il faut attendre les arbitrages, mais en gros, ça devrait être à peu près cette somme-là. Et finalement, je vais décider de la dédier entièrement à la programmation culturelle. Et je vais pas forcément relancer, renouveler mes projets dans les écoles avec les artistes parce que c'est des projets qui sont assez coûteux, qui me demandent, moi, beaucoup de temps, beaucoup de présence, beaucoup d'organisation. Et donc finalement, je pense que sur cet aspect-là, je vais devoir arrêter pour essayer de cibler l'argent sur vraiment la programmation. Et c'est quand on fait des grandes opérations, quand on fait venir, par exemple, un artiste qui va venir faire une performance au musée. Et bien là, on va vraiment parler du musée. Ça va être une opération de communication, en fait. Et du coup, on va essayer de cibler plutôt ce type d'action pour faire parler du musée.
2: Donc en fait, ton travail, il a aussi un rôle de communication, enfin d'allier médiation des œuvres du musée, du fonds muséal, et aussi de la communication autour du musée pour le promouvoir.
0: En fait, c'est ça. Je me suis rendu compte au fil des années et des expériences que on peut mener des projets vraiment très bien, qui ont du sens auprès du public, auprès des scolaires, avec des bonnes relations avec les enseignants, même avec des artistes parfois, mais qu'en fait, si nous-mêmes on n'est pas ambassadeurs de ce projet-là auprès de la population, ben en fait, personne ne sait vraiment ce qui s'est passé. Et que, en fin de compte, l'énergie doit être répartie entre faire une action, bien la mener, y trouver du sens, etc., mais aussi être ambassadeur de cette action et savoir communiquer sur cette action, c'est-à-dire annoncer ce qu'on va faire et surtout rendre compte de ce qu'on a fait. Et c'est plus perceptible comme ça pour le public après de comprendre en quoi consistent nos métiers et en quoi ça a du sens que le musée vienne dans les classes auprès des élèves pour l'éveil culturel des plus jeunes. Et donc voilà, je me suis rendu compte que il fallait garder un peu d'énergie aussi pour faire la communication.
2: Est-ce que ça c'était déjà arrivé de collaborer du coup avec des associations aussi extérieures au service des musées pour justement mener ce travail de médiation qui viennent et qui contribuent en fait à la valorisation du fonds du musée?
0: Alors, nous, on a des associations ici à Dinan. On a l'association des Amis du musée de la Grande Vigne et on a les associations du musée donc de Dinan. Donc, l'association des Amis du musée de la Grande Vigne, participent, ils ont eux-mêmes leur propre programmation, qui est une programmation qui est destinée aux membres de l'association. C'est un petit peu des accès un peu VIP au musée à certains moments pour y rencontrer des artistes, mais c'est vraiment eux qui ont la main sur leur programmation. Donc on se consulte pour pas avoir les mêmes créneaux, pour pas forcément aller chercher les mêmes publics ou les mêmes artistes. Mais il n'y a pas vraiment de collaboration fine où ils vont venir sur mes actions ou moi je vais aller sur leurs actions. Et c'était aussi une de mes réflexions quand j'avais lu un peu ces questions-là de travail avec des bénévoles ou de travail avec des associations. C'est que ce métier-là de médiateur, il souffre un peu de reconnaissance. Je pense que c'est lié un peu au milieu artistique. C'est toujours perçu comme vivant d'amour et d'eau fraîche, l'aimer le fameux métier passion. Et du coup, la présence des bénévoles, ça contribue aussi à montrer que finalement, peut-être le métier peut être exercé gratuitement par d'autres personnes et des fois voilà je préfère faire appel à des professionnels ou au moins s'il y a des bénévoles valoriser leur travail, valoriser leur présence pour ne pas que ce soit gratuit. Je pense au métier aussi de guide conférencier qui en fin de compte le métier de médiateur c'est une évolution du métier de guide conférencier et c'est un métier qui est encore très précaire aujourd'hui où les gens sont payés à la vacation. Donc si tu fais beaucoup de visites, t'as beaucoup d'argent et si tu fais pas beaucoup de visites, t'as pas beaucoup d'argent. Et ça c'est voilà, c'est on fait souvent appel on pense qu'on peut faire appel à des bénévoles pour remplacer ces métiers-là ou bien parfois quand on fait des visites guidées, bon, on me le demande moins, je pense par rapport à mon âge, mais les 10 premières années de ma carrière, on me demandait ce que je faisais à côté, comme si c'était pas un vrai métier, quoi.
2: Ben là, je vais te tourner sur un autre sujet.
0: Vas-y.
2: Là, on aimerait bien questionner ton rapport et ton regard sur la collection en fait, avec laquelle tu travailles.
0: Ouais.
2: Quel est le lien que tu entretiens avec cette collection?
0: Alors, moi, ça a été une vraie découverte ou redécouverte parce qu'en fait, je connaissais déjà le nom, je connaissais déjà le musée parce que je suis née à Dinan, j'ai grandi à Dinan. Donc, ça a toujours fait partie un peu du paysage. Mais quand je me suis vraiment intéressée au musée pour pouvoir postuler, rejoindre l'équipe, et quand je suis arrivée ici, ça a été quand même une révélation parce que j'avais pas autant conscience de la beauté finalement du travail d'Yvonne Jean-Raffen, de la qualité des productions et aussi de la diversité en fait, à la fois des sujets et des techniques. parce qu'elle a fait de la peinture, mais pas juste une technique en peinture. Elle a fait de la peinture à la gouache, à la casine, elle a fait de la fresque. Elle a exploré comme ça plein de recettes, plein de liants pour les pigments. Elle a travaillé aussi beaucoup juste le dessin, les pastels, enfin le fusain. Et tout ça, ça permet de... Enfin, en fin de compte, quand je rencontre les profs pour parler d'un projet et de me dire, bon, bah voilà, cette année, on va travailler sur, je sais pas, la nature, on va travailler sur les paysages, on va travailler sur l'architecture, peu importe les thématiques, je sais que l'œuvre est tellement complète que je vais trouver, en fait, toujours un lien. Donc, c'est riche et en fait, je suis pas... Je suis pas lasse de travailler, en fait. Je n'ai pas fait le tour encore de tous les sujets, de toutes les techniques. Et, c'est encore de la découverte, en fait.
2: C'est encore exploratoire.
0: C'est ça. Ouais.
1: Est-ce que tu te verrais toute ta vie travailler ici?
0: Eh ben, c'est des questions que je me pose assez souvent, en fait. Parce que j'ai travaillé dans différentes villes. Et dans la ville où je travaillais précédemment, j'imaginais vraiment rester tout le temps. Et quand on prend le cap de bouger une fois, ben après on se dit, enfin en fin de compte, je sais pas vraiment si. Je pense que tant que ce sera passionnant pour moi, je resterai. Tant qu'il y aura du défi, des nouveaux publics à conquérir, des nouvelles techniques à découvrir, je pense que je resterai. Et par contre, ouais, effectivement, le jour où, pour moi, je pense que j'aurai exploré un peu toutes ces pistes, peut-être, ouais, je serais curieuse d'aller jouer sur un autre territoire.
2: Est-ce que tu rencontres des difficultés, justement, à valoriser après, enfin, à mettre en valeur toutes les œuvres d'Yvonne Jarafone? Est-ce que tu as déjà rencontré des difficultés à les présenter?
0: Pas vraiment. En fait, le public est toujours assez réceptif, assez positif. Sur le travail, sur la production, j'ai pas vraiment de difficultés à présenter son travail. En fait, je pense que aussi, moi, ce travail me plaît beaucoup, donc du coup, j'arrive à le transmettre et à transmettre le goût pour ce qu'elle a fait, à rendre ça, du coup, intéressant pour le public. Là où je vais avoir des... C'est pas vraiment des difficultés, c'est plus des petits freins ou des petites réticences. Et effectivement, quand ça, il s'agit de la mise en pratique, c'est-à-dire les visites classiques, il n'y a pas de souci, mais les visites ateliers où, par exemple, les gens viennent pour faire une visite et puis, eh bien, arrivé à la moitié, je leur dis, bah, maintenant, on va s'asseoir, on va dessiner ou on va s'asseoir, on va peindre. Là, je pense qu'il y a toujours un petit frein, une petite réticence, une petite peur, mais qui, une fois qu'on se lance dans l'activité, part assez vite. Et à la fin, là, je vois les sourires, je me dis, bon, bah, c'est bon, j'ai bien fait de pousser un peu. Mmh. Au final, les gens sont contents. Je pense que c'est plus ça, parce qu'en fait, pour l'art, on va se dire que c'est beau à regarder, qu'on s'en fait une idée, une représentation. Tant qu'on discute, ça va. Mais dès qu'on essaye de passer à la pratique, c'est un peu plus dur de lever les freins. Et pour la valorisation, au contraire, j'ai pas du tout eu de difficulté l'année dernière à mettre en valeur les productions des élèves, parce que c'était aussi un petit peu mon objectif, c'est-à-dire que on va dans les classes, on travaille, on produit des choses, on les encourage, on leur dit que c'est beau, que c'est bien, qu'il faut continuer. Mais si derrière on n'en fait rien, bon, bah, ça reste là. Alors que là, de prendre les dessins des enfants et de les reproduire sur des formats plus grands, de les mettre en valeur parce que du coup, ils sont affichés, ils sont exposés quelque part dans les jardins, dans la cour, et que bah, les enfants peuvent revenir avec leurs parents pour montrer ce qu'ils ont fait, que d'autres visiteurs... qui découvre ça, voit que le musée vit, qu'il y a une vraie activité tout au long de l'année autour du musée, ben, là, j'ai eu la possibilité de le faire sans rencontrer de difficultés.
2: Tu n'as jamais rencontré une situation où tu ne sentais pas forcément légitime du coup, d'être posture de partage autour des collections?
0: En fait, le métier de médiateur, c'est un métier qui expose. On est devant les autres, on parle, on prend la parole, tout le monde nous regarde. Et je pense que pour ça, il faut avoir un minimum d'assurance. Il faut être assez, voilà, assez à l'aise avec soi-même, avec ce qu'on a à dire. Il faut être idéalement assez à l'aise avec son sujet et bien le maîtriser. Mais parfois, ça m'est arrivé en début de carrière où on m'a envoyé faire des visites guidées sur des sites que je connaissais pas forcément bien, que j'avais révisé quelques jours avant. Et finalement, on se rend compte que c'est des discours ou des mécaniques quand on a une bonne formation en histoire de l'art qui est voilà, assez solide sur l'architecture, sur l'évolution de la peinture, enfin sur toutes ces techniques-là. Finalement, on arrive toujours un petit peu à s'en sortir en venant piocher dans les connaissances de base qu'on a déjà, mais ça demande effectivement un peu d'assurance pour se dire bon bah là là moi par exemple on m'a envoyé une fois faire une visite guidée à Morlaix, j'avais jamais mis les pieds à Morlaix. Fallait bien faire la visite. Et c'était des Italiens en plus. Il y avait la barrière de la langue qui s'ajoutait à ça. Mais voilà, donc j'ai lu dans le bus hein, ce que j'ai pu lire sur la ville. Et finalement, quand je suis arrivée dans la ville, je me suis rendu compte que bah, il y avait des maisons à pan de bois. Et ça, c'était un discours que je connaissais très bien parce que je faisais des visites à Dinan. Donc je connaissais les typologies. Donc j'ai pu faire mon discours sur les maisons à pan de bois. Je me suis rendu compte que voilà, il y avait bah, une église, j'ai su définir si c'était de l'art roman ou de l'art gothique et j'ai pu faire mon discours. Et donc en fin de compte, bah, j'ai réussi à m'en sortir avec, avec mes connaissances. Donc ouais, ça demande d'être curieux, ça demande d'avoir des connaissances de base pour après pouvoir être plus à l'aise. Et je dis pas de mentir ou de raconter n'importe quoi, hein, mais... mais voilà, avoir des connaissances assez larges, quoi.
2: On va parler un peu conditions de travail. Ouais. Du coup. Je voulais savoir si, au cours de ta carrière, bah, quelle était ta fourchette de rémunération en tant que médiatrice culturelle.
0: Alors, au tout début, hein, quand j'ai passé mon diplôme, c'est un diplôme qui n'existe plus d'ailleurs, c'était une licence de guide interprète national, puisqu'à l'époque, il y avait une guerre entre les guides conférenciers et les guides interprètes. Et donc, on se répartissait le territoire. Certains devaient travailler dans les villes d'art et d'histoire, d'autres non. Et donc, toute cette petite bataille faisait que finalement, tout le monde était précaire et personne n'avait beaucoup d'argent. Et on travaillait tous à la vacation. À l'époque, une vacation, c'était entre 30 et... Ouais, 30, 35 euros, peut-être 40 euros pour une heure et demie de visite guidée. Donc, faut faire le calcul sur le mois. Il faut en faire un paquet pour avoir suffisamment d'argent. Et comme on travaillait donc pour des agences... ou des offices de tourisme, ou alors c'était des offices de tourisme qui faisaient appel à l'agence. Enfin bref, au tout début de ma carrière, pendant les 5 premières années, je gagnais des mois 700 euros, 800. Certains mois, les gros mois, le mois de mai, juin, septembre, pouvaient monter jusqu'à 1007. Et après, on redescendait à 800. Et donc, y avait les mois d'hiver où on faisait 300. Donc là, c'était avec des compléments chômage ou complété avec des jobs alimentaires pour pouvoir continuer, quoi. Et ça, cette situation précaire, elle est restée quand même. Donc je te dis, les 5 premières années quand j'ai travaillé ici en Bretagne. Et après, je suis partie vivre sur l'île de la Réunion. Et là, c'est pareil, j'avais les mêmes vacations. Et j'ai commencé mes premiers contrats pour les villes. Et là, les premiers contrats... c'était le SMIC de l'époque, donc ça devait être 1003, mais c'était des contrats de 2 mois. Après, c'était un contrat de 3 mois, et entrecoupé de pauses de 2-3 mois aussi. Donc, c'était quand même assez précaire. Et après, donc, je suis revenue en Bretagne, j'ai commencé à travailler pour la ville de Dinard. Au tout début de ma carrière, là-bas, j'ai commencé au SMIC, donc à 1350. Aujourd'hui, donc, du coup, ça fait 12 ans. Aujourd'hui, en montant les échelons petit à petit, je suis rendue à 1008. Voilà, donc je pense qu'à la fin de ma carrière, dans 20 ans, je serai à 2000.
2: Et t'es en CDI aujourd'hui
0: ouais. Ouais. Donc c'est ça aussi qui joue, c'est que quand on est vacataire, on a intérêt à avoir des prix assez forts. Aujourd'hui, je crois que les prix, c'est 150 euros pour une visite guidée. Et donc, voilà, si tu en fais 10 dans le mois, t'as 1005. Mais si, comme t'es taxé à 50%, donc quand t'es guide indépendant à ton compte, t'as intérêt à faire au moins 2 visites par jour pour avoir un bon revenu. Et donc, il faut trouver des clients, il faut organiser le planning, sachant que tu as la formule avec la visite sèche donc d'1h30, mais tu peux vendre une demi-journée, tu peux vendre une journée et tu peux vendre un séjour d'une semaine, où là, tu gagnes beaucoup plus. Mais si tu t'es déjà engagé sur 3-4 visites sur cette semaine-là, il faut trouver des collègues pour te remplacer, donc c'est assez compliqué. C'est pour ça que beaucoup d'entre nous de ma génération qui ont commencé comme guide sont aujourd'hui médiateurs. Parce que ça permet quand même une stabilité financière et d'être attaché soit à un lieu, soit à un site, soit à une ville et d'avoir le temps de préparer tes visites. Mais ça vient avec d'autres tâches parce que du coup, tu ne fais pas que de la visite, que de la médiation et tu vas forcément faire d'autres tâches administratives pour compléter ou liées à la communication. Voilà.
2: Dans ton métier de médiatrice, aujourd'hui, tu as aussi un travail de... administratif, plus large que juste la médiation.
0: C'est ça. Déjà, je fais la régie. Donc c'est là, c'est vraiment toute la partie comptable, l'encaissement, la billetterie, de ben voilà, tous les mois je dois redonner tout un tas de justificatifs, vérifier que tout a bien été vendu, enregistré. Donc il y a tout cet aspect comptable. Il y a aussi qu'on est une petite équipe, donc si moi dans mon atelier j'ai besoin de fusain, ben, il va falloir que je fasse le bon de commande. Il faut d'abord que j'aille faire un devis, ensuite un bon de commande, ensuite que j'aille les chercher, ensuite que je les amène ici. Donc il y a tout ce travail là, et ça c'est pour un exemple de fusain, mais si je veux des nappes, si je veux des pinceaux, si je veux plein de choses, en fait, il faut toujours aller tout chercher, tout. Voilà, ça génère quand même pas mal de travail en amont. Il y a tout le travail de recherche sur toutes les thématiques qu'on veut travailler. Il y a tous les rendez-vous avec les enseignants pour monter les projets. Il y a tous les temps qu'on va passer avec les artistes, tous les prestataires. Et il y a tous les temps qu'on va passer à mettre en page nos documents, préparer nos trames de visite guidée, préparer nos outils de communication, nos petits flyers. Et ensuite, une fois qu'on les a faits, ben, il faut aller les distribuer. Donc, il y a aussi toute cette partie-là. Il y a plein de tâches, en fait.
2: Et dans toutes ces missions, est-ce que tu pourrais nous dire celle qui te plaît le moins et celle qui te plaît le plus ?
0: Alors, celle qui me plaît le moins, clairement, c'est la compta, les maths, les tableaux Excel avec les chiffres et tout. Et c'est bien pour ça que j'avais fait L, parce que j'étais pas très douée en maths. Donc, c'est pas quelque chose où je prends du plaisir à faire, en fait. Il n'y a pas le choix, donc je le fais, mais je prends moins de plaisir à faire ça. Là où je me sens le plus à ma place, où je me sens vraiment bien, c'est quand je suis en visite guidée, quand je suis dans un échange avec le public. Je ne vois pas le temps passer, en fait. Et parfois, quand je suis ici l'été et qu'en fait, le matin, j'ai fait une visite, que l'après-midi, j'ai passé mon après-midi avec des gens à visiter le musée, à faire du dessin, de la peinture. En fait, après, je nettoie, je range, tout est fini. Je me dis, en fait, j'ai passé une super journée. Ouais, ce qui fait que j'aime bien ce métier, que je ne me verrais pas trop faire autre chose, en fait, et que je prends vraiment du plaisir dans tous ces moments-là. Donc, ça fait un équilibre.
2: Mais tout à l'heure, tu parlais du coup de... Enfin, tu as utilisé le terme métier passion. Nous, on voulait te poser la question de qu'est-ce que ça t'évoque pour toi, et est-ce que tu te sens concernée par cette expression ?
0: En fait, oui, je me sens concernée parce que vraiment, je suis passionnée par mon travail. Et des fois, parfois, c'est très bien parce que du coup, on voit pas le temps passer, justement. On est content. En fait, moi, le matin, quand je viens, je suis contente d'aller au travail. J'ai pas la boule au ventre ou le stress. Et puis, si je vais dans une école dans la journée, je suis encore plus contente parce que je vais faire vraiment ce que j'aime. Donc, je suis très contente. Après, des fois, ça peut être un peu piège parce que du coup, je suis tellement passionnée par ce que je fais que même quand je suis en congé ou quand je suis en vacances, en fait, je gamberge toujours et je me dis, tiens, je visiterai bien ce musée, j'ai vu ce qu'il faisait, c'est pas mal, j'essaierai bien cet atelier ou peut-être je pourrais essayer cette technique. Et du coup, pendant mes vacances, je fais des tests de techniques, j'essaye des choses différentes et je me dis, tiens, ça pourrait être sympa. Je prends mes enfants comme cobayes pour, essayer des choses et donc je pense que oui, j'ai des fois la frontière est floue en fait entre du temps de travail et du temps de loisir, comme les deux se mêlent et comme
2: les deux se mélangent, comme la barrière est très fine.
0: C'est ça, la barrière est très fine parce que j'aime les deux. Après, ce qui est compliqué dans le métier passion, c'est plutôt la posture, on va dire le regard des autres qui considèrent que comme c'est un métier passion, on pourrait presque le faire gratuitement. Et c'est là où, du coup, des fois, c'est un peu plus compliqué, ouais. C'est pour ça que je parlais tout à l'heure du bénévolat et que c'est un métier que j'aime faire, mais qui demande de l'énergie, qui demande de l'investissement et qui mérite des savoir-faire, une technicité. C'est aussi quand on voit d'autres essayer de le faire à notre place qu'on se rend compte que c'est un vrai métier, que ça ne s'improvise pas et qu'on ne lance pas quelqu'un comme ça seul devant une classe de 30 élèves sans préparation sur le niveau de langage qu'on va devoir adapter, sans avoir évoqué le contenu avant, et que oui, c'est un vrai métier qui demande des compétences, quoi.
2: Et pour toi, c'est quoi la compétence du coup clé pour être un bon médiateur
0: Alors, je trouve la question assez intéressante. Et en fait, je pense que dans, Dans ça, faut aimer transmettre, donc ce que je disais tout à l'heure, être curieux, avoir des emmagasiner plein de connaissances, mais être capable de les synthétiser et être capable de les rendre fluides et de s'adapter à son public. Et en fait, je vois ça à l'envers, mais vraiment le truc que je veux vraiment pas du tout faire, c'est le mode conférence où il y a que moi qui parle pendant 1h30 avec un niveau de langage hyper haut pour montrer que je maîtrise un vocabulaire, que j'ai fait des grandes études et justifier de mon poste. C'est tout ce que je déteste en fait dans la manière d'exercer le métier. Et quand je vois ça me rend folle parce que je me dis qu'on n'est pas du tout dans l'idée de transmission en fait et qu'au contraire je trouve que c'est encore plus intéressant. Moi quand j'ai des amis qui me disent que la culture ça les intéresse pas, que le musée ils connaissent pas, ils sont jamais venus et puis que s'ils viennent c'est juste parce que je suis là pour boire un café un midi et qu'en fait je leur parle du musée et qu'ils le découvrent et qu'ils disent ah du coup c'est vachement bien, je pensais pas que c'était ça, t'expliques facilement, on comprend bien, c'est cool. Et donc du coup là je me dis ça c'est bon quoi. Donc être capable de transmettre sans vouloir étaler sa science ou ses connaissances, mais juste être capable de se mettre à la place du public. C'est là où, pour moi, du coup, la qualité, je pense que c'est l'empathie. C'est la capacité à se mettre à la place de l'autre et la capacité à se mettre à la place de son public et de bien voir quand le public comprend pas un mot, comprend pas un terme ou réagit pas très bien ou n'accroche pas et être capable de faire plus court, de partir sur un autre sujet, d'aborder une autre question et de transformer un peu ça, quoi. Être capable de ressentir, voilà, comment le public perçoit les choses. Par exemple, quand les gens rentrent dans la pièce, juste ça, de se mettre bien en face d'eux, d'être capable de leur parler, de les regarder, de faire en sorte qu'ils s'avancent, qu'ils soient confortables, de parler distinctement, d'articuler. Je me souviens d'une visite où une dame est venue me voir à la fin. Et elle m'a dit, mais c'était génial, mon mari est resté. Il a tout compris. Elle me dit, là, il a des problèmes de surdité, ça fait bien longtemps qu'il ne veut plus venir en visite parce qu'il n'entend rien, il ne comprend pas. Et vous avez tout articulé, il a tout compris, c'était super. Et voilà, parce que du coup, en regardant, on perçoit s'il entend, s'il n'entend pas, s'il comprend. Et être capable de se mettre à la place du public, pour moi, c'est la première qualité, quoi. Et quand on fait des réunions d'équipe, chacun est un peu dans son domaine, donc avec ses questionnements. Et moi, je vais toujours soulever les questions qui concernent le public, en fait. Donc, on veut faire ce choix, par exemple, de ce tableau. On veut le présenter, d'accord, super. Pour quelles raisons? Et ensuite, ce tableau-là, oui, mais le public va le percevoir comment? Qu'est-ce qu'on va raconter autour de ce tableau? Et comment je vais pouvoir le présenter pour que ça intéresse le public, quoi? Et toujours essayer d'être dans cette mécanique-là. Je pense que c'est ça, la qualité principale.
1: Et tu conseillerais à un jeune étudiant de devenir médiateur ou médiatrice culturelle?
0: Ah oui, bien sûr, c'est très épanouissant. En fait, c'est très épanouissant quand on recherche justement le partage et quand le public nous le rend, parce qu'à la fin de la visite, ils nous disent c'était super, on a bien compris, on a bien écouté, ou on a passé un bon moment, on a appris des choses, on s'est amusé, etc. Pas forcément d'aller chercher la reconnaissance d'une hiérarchie ou de personnes qui sont pas concrètement présentes au moment où on fait la prestation et la visite. C'est pas non plus en termes de représentation sociale un métier qui est très reconnu, mais je conseillerais quand même de le faire parce que c'est un métier qui est passionnant, quoi. Il y a l'avantage d'être au contact du beau au quotidien, et donc d'avoir ce rapport aux objets, ce rapport au temps qui passe aussi. Quand on avait fait une visite et qu'on avait présenté des objets préhistoriques à des enfants, mais c'était génial en fait. C'était vraiment pour eux des trésors qui étaient là sous leurs yeux, et de voir leur émerveillement, enfin juste ça, c'était vraiment, vraiment satisfaisant, quoi.
2: Et quel serait ton conseil du coup pour des étudiants qui voudraient devenir médiateur ou médiatrice?
0: Alors pour moi, les plus gros conseils, ce serait de faire des stages. En fait, je pense qu'on apprend mieux quand on est concrètement obligé de faire. Moi, j'ai fait ma formation histoire de l'art, donc c'était très bien, ça me passionnait tout ce que j'apprenais, etc. Mais je me suis vraiment rendu compte du métier quand en fait, je me suis retrouvée en situation de l'exercer. Et quand on est face à un public et qu'on est seul et qu'on doit avoir justement toutes ces ressources, répondre aux questions, savoir se dépatouiller de certaines petites situations, à faire face à toutes les personnalités qui peuvent être présentes dans un groupe, et ben, je trouve qu'il n'y a pas meilleure école que ça. Donc ouais, les stages ou bien les jobs saisonniers, se mettre en situation le plus possible.
2: Bah pour finir, on avait une petite question, mais du coup, tu nous en as déjà donné une autre. mais on va je te la redemande. Est-ce que tu aurais une anecdote
0: Ah oui, il y en a plein, ouais.
2: Une ou plusieurs anecdotes de souvenirs de médiation que tu pourrais nous partager.
0: Ouais, il y en a plusieurs. Mais souvent, moi, c'est les enfants qui me touchent parce que je trouve qu'ils ont quelque chose de très, très spontané, en fait, de pas gêner. J'avais fait une intervention, c'était sur l'architecture. Et du coup, chacun enfant avait sa petite boule de terre et devait faire un cochon. C'était les trois petits cochons qui fabriquent leur maison. On avait parlé de l'architecture, des volumes, tout ça. Et du coup, chacun avait fait son petit cochon. Et il y en avait un, je me souviens, il avait, au lieu de respecter la règle, voilà, et ben, il avait pris plein de boules et il avait fait un énorme loup qui était trop bien. Et je m'étais dit, bon, ben voilà, pour moi, il avait un peu tout compris, même si les profs n'étaient pas très contents parce qu'ils n'avaient pas respecté les règles voilà, et les conditions. Mais en fait, il avait vu plus loin, au-delà. Et là, il avait vraiment fait appel à sa créativité. Et je l'ai trouvé ça génial, en fait, comme réaction de l'enfant, quoi. Et aussi, ce que je remarque, c'est plus ils grandissent, plus ils sont bridés. Qu'en fait, en maternelle, il n'y a pas de souci. On donne la consigne, on est presque obligé de rationner les crayons ou de rationner les outils parce qu'ils vont tout de suite faire, se lancent tout de suite, ils remplissent toute la page. Et quand ils sont grands, bah, ils peuvent rester plusieurs minutes devant la feuille vide en se demandant s'ils ont bien compris la consigne, en ayant peur d'être nuls, peur de faire mal. Ils sont hyper critiques, en fait. Là, j'ai fait récemment une visite. Et ils m'ont tous dit pendant les 5 premières minutes, c'est nul, je suis nul, c'est nul, c'est moche. Je sais pas faire, c'est nul. Et ils étaient hyper durs avec eux-mêmes. Et du coup, je me dis, ouais, c'est moche. Donc, j'espère qu'à la fin de l'année, ils seront fiers de ce qu'ils auront produit, de ce qu'ils vont faire. Et que ce sera un peu tout l'enjeu de cette année, justement. Leur donner confiance, leur donner des outils et faire en sorte qu'à la fin, waouh, ils se disent, c'est moi qui ai fait ça. Qu'ils soient tout fiers.
2: Et bah, merci beaucoup, Elsa, pour ce temps.
0: Bah, merci à vous, en tout cas.
1: Merci à toi.
3: L'épisode touche à sa fin. Merci de nous avoir écoutés. On se retrouve la semaine prochaine pour une nouvelle enquête du patrimoine.

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Ce que je peux vous donner, en tout cas, c'est généralement, c'est un avertissement. J'ai peut-être du culot de faire ça, je suis obligé de le faire comme ça parce que je dois faire vite. Ce que je peux vous dire, c'est que la jeunesse se désespère, elle est profondément désespérée parce qu'elle n'a plus d'appui, elle ne croit plus en la politique française. 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